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5: Bonjour et bienvenue dans le deuxième jour de Au cœur du festival. Vous pouvez nous retrouver tous les jours à 18h sur Radio Collège 95.9 et également sur le site radiocollège.fr, puis à n'importe quel moment sur le site. Aujourd'hui, on accueille trois nouvelles personnes. Bonjour.
24: Bonjour.
5: Donc, il y a Emma.
25: Enchantée, c'est moi.
5: Chloé.
26: Très heureuse d'être là.
5: Et Devan.
27: Devan.
5: Devan.
27: Enchanté.
5: Mais il y a également toujours Andrea.
28: Bonjour.
5: Et Maël.
29: Je suis là.
5: Et notre invitée aujourd'hui qui est Laura.
30: Bonjour.
5: Et on commence tout de suite avec Andrea et Maël qui vont nous présenter Les Amants du Pont Neuf.
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29: Les Amants du Pont Neuf est un film français de Léos Carax sorti en 1991. Le film raconte l'histoire d'Alex, un jeune sans-abri qui vit sur le Pont Neuf, à Paris. Il y rencontre Michel, une jeune artiste qui perd progressivement la vue et qui vit elle aussi dans la rue. Peu à peu, ils tombent amoureux et s'aident à surmonter les difficultés de leur vie. Mais leur relation est compliquée par la peur d'Alex de perdre Michel lorsqu'elle pourra retrouver une vie normale. Entre amour, solitude et espoir, le film montre que les sentiments peuvent être à la fois une force et une source de souffrance.
32: Les Amants du Pont Neuf est un film différent des histoires d'amour habituelles. Il ne cherche pas seulement à raconter une romance et à faire ressentir des émotions aux spectateurs. Certaines scènes sont plus importantes pour ce qu'elles nous font ressentir que pour ce qu'elles nous racontent. L'un des points forts du film est sa réalisation. Le réalisateur, Léos Carax, montre Paris d'une manière très originale. Le Pont Neuf devient un lieu important, à la fois beau, calme et parfois triste. Les scènes des feux d'artifice ou celles où Alex et Michel courent et dansent sont particulièrement marquantes. Les images, la musique et les lumières créent une ambiance unique qui rend le film très agréable à regarder.
29: Le jeu des deux acteurs principaux, Juliette Binoche et Denis Lavant, est aussi une grande réussite. Ils jouent leurs personnages avec beaucoup d'émotion. Sans parler tout le temps, ils arrivent à montrer leurs sentiments grâce à leurs regards, leurs gestes et leurs expressions. On comprend facilement leurs difficultés et leurs souffrances, ce qui rend leur histoire très touchante. Cependant, le film n'est pas toujours facile à suivre. Le rythme est parfois assez lent et certaines scènes peuvent sembler étranges ou difficiles à comprendre. Le réalisateur laisse souvent le spectateur réfléchir par lui-même au lieu de tout expliquer. C'est pourquoi certaines personnes peuvent ne pas apprécier ce style de film.
32: Au final, Les Amants du Pont Neuf parlent surtout de la solitude, de l'amour, de la peur d'être abandonné et de l'espoir. Il montre que l'amour peut rendre heureux, mais qu'il peut aussi pousser à faire des mauvais choix lorsqu'on a peur de perdre la personne qu'on aime.

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1: 54e édition du Festival La Rochelle Cinéma.
2: C'était un extrait de la bande-son Les Amants du Pont-Neuf de Rita Mitsouko. Et tout de suite, on écoute Emma, Chloé et Devon qui vont nous parler de Mysterious Skin.
3: Donc aujourd'hui, nous allons tous les trois vous présenter et vous parler du film Mysterious Skin, qui est l'adaptation du livre de Scott Haim de 1995. Le film est sorti le 30 mars 2005 en France. Le scénario et la réalisation sont faits par Greg Araki, qui nous embarque dans 1h45 de pure psychologie, ce qui met également la limite d'âge de 16 ans pour ce film. Donc dans ce film, nous allons suivre l'histoire de deux jeunes garçons, Brian et Neil, âgés de 8 ans. Ils ont vécu des choses en commun durant cette époque. Ils ont été violés par leur coach de baseball. Donc là, je viens de mettre un froid dans toute la salle. C'est top. Brian a complètement oublié les 5 heures de sa vie et son cerveau d'enfant l'a protégé en lui faisant croire qu'il avait été le sujet d'expériences des extraterrestres. Quant à Neil, il a complètement été manipulé par le coach afin de lui faire croire que c'était quelque chose de normal et a conservé tous les souvenirs de ces moments. Le film se continue ensuite 10 ans plus tard, où chacun mène sa vie de manière diamétralement opposée. Et si Brian ne peut pas se souvenir de ce qui s'est passé, Neil, lui, ne peut pas oublier. Brian fait des études et tente toujours de découvrir les souvenirs manquants à sa mémoire, alors que Neil gagne sa vie grâce à la prostitution auprès d'autres hommes. Brian fait toujours des rêves étranges où il voit des fragments de ce qui s'est passé sans jamais comprendre la vérité. Il finit par trouver la piste de Neil et est bien déterminé à découvrir ce qui s'est passé 10 ans plus tôt. Donc ce film aborde des thématiques très dures, le viol et les agressions infantiles, avec une psychologie très bien construite autour de différentes façons de réagir à de tels événements. Et je laisse la place à Emma pour parler de toute la psychologie autour de ce film.
4: Donc moi, pour vous expliquer, j'ai décortiqué toutes les parties psychologiques des personnages, donc de Brian et Neil, en sélectionnant aussi un passage assez fort. Donc le passage où Brian nous explique ce qu'il a ressenti lors de son viol. Donc il a répondu à ça avec une amnésie traumatique. Brian a subi des abus sexuels par son coach de baseball, mais son cerveau, en fait, il a effacé tout ce qui s'est passé toutes les 5 dernières heures pour s'auto-protéger. Et tout ce qu'il se souvient, c'est qu'il se réveille dans une sorte de vide sanitaire de sa maison avec un saignement de nez et des traces physiques sans aucun souvenir. Il a aussi fait une construction d'écran de mémoire. Incapable de faire face à la réalité, Brian remplit ce vide avec des théories d'enlèvement extraterrestre inspirées de rêves récurrents et obsessions ufologique. C'est une réélaboration défensive du trauma. Il a aussi des symptômes persistants, tels que le saignement de nez chronique, des cauchemars, des énurésies et des blackouts. Le corps, entre guillemets, parle là où la mémoire est bloquée. Ses rêves, dans le film, sont représentés comme poétiquement, mais terrifiants à la fois. Contrairement à Brian, Neil se souvient de tout. Le film montre son hypersexualisation due à son trauma. Il idéalise son trauma en disant que c'était de l'amour par rapport à son coach, et il recherche des relations avec des hommes plus âgés de manière autodestructive et se prostitue. Vers la fin, on a une scène de révélation finale où Neil raconte à Brian ce qui s'est réellement passé, un moment de prise de conscience douloureuse et une connexion entre les deux survivants. Je vais passer la parole à Devon pour tout ce qui est critique.
5: Du coup, je vais vous présenter quelques avis que j'ai trouvés sur principalement Allociné. Premier, ça va être Lops, qui va nous donner son avis par rapport au film. Pédophilie, homosexualité, puritanisme, renfermement extrême, prostitution. Mysterious Skin s'attaque à tout cela sans faux semblant. Araki et ses acteurs excellents n'ont pas froid aux yeux. L'équilibre entre l'explicite et l'implicite est maintenu avec cet art. L'enfance est un gouffre, l'enfance saccagée, que le film sonde avec obstination et par instant un grâce réel. Le deuxième avis va être celui de Brasil, référencé en tant que presse. J'ai pas trouvé de journal, mais avec Mysterious Skin, Greg Araki traite son sujet le plus intelligemment, qu'il soit par l'intermédiaire émotionnel et ses personnages par leur façon radicalement opposée de faire face au traumatisme. Certaines scènes sont à la limite du supportable, mais le style d'Araki fait passer la pilule. Il enveloppe son récit dans un cocon de lyrisme et de poésie voluptueuse. Le troisième va être de chroniqueart.com. Le recours à un récit, disons classique, permet à Greg Araki d'enclencher son thème favori, la destruction de l'enfance. Thème favori un peu bizarre quand même, je trouve. Un cinéma sans artifice, ni provocation bidon. Capable de regarder en face la monstruosité, une pudeur et une sensibilité insoupçonnées. Et le dernier va être de Captain Fantastic, une personne que j'ai trouvé, son avis très importante, très intéressant plutôt. Captain Fantastic nous dit que le film est un coup de poing hyper choquant, hyper malsain. Le sujet de la pédophilie est traité dans ce film de manière frontale. Et on se prend une claque en pleine face. On est secoué, mal à l'aise, et on a hâte que ça se termine tellement c'est insupportable à regarder. Un vrai bijou, à voir, mais pas pour tout public. Du coup, c'est pour ça qu'il est spécifié qu'il est interdit aux moins de 16 ans en salle.
2: On va continuer avec les avis et écouter Laura, qui fait partie du groupe Écriture et qui va nous lire sa critique sur le film.
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6: Mr. Skin est un film très marquant qui ne laisse pas indifférent. Je l'ai vu deux fois et les deux fois j'ai ressenti le même choc et un grand sentiment de vide à la fin. Le film raconte l'histoire de deux garçons, Neil Mark Cormick et Brian Lackey, qui ont vécu le même traumatisme pendant leur enfance, mais qui le gèrent de manière totalement différente. Neil se réfugie dans l'hypersexualisation et la prostitution pour essayer de survivre à ce qu'il a vécu. Brian, lui, préfère croire qu'il a été enlevé par des extraterrestres plutôt que d'accepter la réalité, tellement elle est insupportable. Ce que j'ai trouvé très fort, c'est que le film traite d'un sujet extrêmement dur sans jamais tomber dans le voyeurisme. Les actes de pédocriminalité ne sont pas montrés à l'écran, mais leurs conséquences psychologiques sont omniprésentes. On comprend à quel point un traumatisme peut détruire une vie et influencer les choix d'une personne. Le personnage de Neil est particulièrement bouleversant, manipulé par son entraîneur lorsqu'il était enfant. Il finit lui-même par attirer d'autres enfants vers cet homme, ce qui montre jusqu'où les victimes peuvent être enfermées dans un cycle de manipulation. Malgré la noirceur de son histoire, le film laisse une place à l'amitié et à la possibilité de reconstruction. Une relation entre Neil et Brian montre que deux personnes liées par le même traumatisme peuvent finalement s'aider et affronter la vérité ensemble. L'histoire est horrible, mais malheureusement, elle reste réaliste. C'est ce qui rend le film aussi dérangeant et bouleversant. À la fin de la séance, beaucoup de personnes étaient en larmes. Mr. Skin est un film difficile à regarder, mais il est profondément humain et traite son sujet avec beaucoup de sensibilité. C'est un film que je n'oublierai jamais.
2: Étant donné que nous avons presque tous vu le film, nous pouvons donc parler à propos du film, si vous le voulez. Est-ce que quelqu'un voudrait lancer une question, un débat, quelque chose?
7: Du coup, c'est quel aspect du film qui vous a le plus plu?
5: Je pense que ça va être le rapport sur la pédophilie, parce que c'est pas souvent très exploité. Ça va être souvent tabou et pas pareil pour la prostitution.
2: Je pense aussi que c'est bien le fait qu'il y a plusieurs personnages qui ont plusieurs réactions différentes à ce qui s'est passé. Ils ont vécu la même chose, mais ils ont des réactions complètement différentes. Et c'est bien aussi de montrer comment on peut réagir différemment.
3: On voit rarement tous les aspects de la psychologie dans un film. Souvent, c'est autour d'un seul protagoniste. Là, ça fait vraiment deux regards complètement différents qui nous montrent que toutes les réactions peuvent être normales. Chacun vit son traumatisme à sa façon.
4: En soi, je trouve que c'est quand même important... Je trouve que ce film est quand même important parce que j'ai vu beaucoup de films sur ce type de problématique-là. Et la plupart du temps, c'était quand même assez romantisé. Et ce que je trouve personnellement pas ouf, on va pas se mentir. Et je trouve que c'est important d'aborder ces problématiques-là, sachant que dans le monde où on vit aujourd'hui, il y a toujours énormément de sous-faces caché, quoi.
8: Mais moi, j'avoue, ça fait longtemps, je l'ai vu il y a très longtemps, le film. Mais moi, je sais que j'avais vraiment été très touché donc, par ce film, et c'est vrai que j'avais beaucoup aimé comment il traitait donc, les réactions des personnages assez différentes.
7: Merci à tous pour vos avis. En tout cas, ça m'a donné envie d'aller voir ce film.
2: On va maintenant faire une pause musicale avec Euphorest de The Cure.

0: On vient d'écouter The Cure avec A Forest. Maintenant, laissons place à la chronique de Sacha.
1: Hier après-midi, j'ai été demander un peu aux participants du FEMA ce qu'ils en pensaient. Et voici ce qu'ils nous ont dit.
2: Alors déjà, comment ça se passe le festival pour vous ?
3: Je suis arrivé ce matin, j'ai vu qu'un film. J'ai un peu dormi devant, mais ça se passe bien.
4: Ça se passe assez bien. Voilà, ça se passe bien pour moi. J'ai vu 3 films et je les ai beaucoup aimés. Un choix de dernière minute à chaque fois, presque. Et vraiment, c'est des beaux films qui représentent bien l'humanité, déjà.
5: Moi, oui, j'avais très peur de l'aspect numérique cette année. Il se trouve qu'il y a à l'accueil de la coursive des gens super qui vous aident bien.

0: C'est un peu un frein, mais c'est vrai qu'on trouve des gens pour nous aider. Là, voilà, j'ai ouvert un compte. Normalement, la billetterie devrait plus me poser de problème. Et puis, si ça m'en pose, ben, je retournerai me faire aider. Ça, c'est sympa, quoi. Si on galère, on peut avoir de l'aide, ce qui est quand même pas toujours le cas.
1: Qui est en train de se passer, que j'espérais qu'il se passe, c'est-à-dire qu'il y a une complicité dans les fils, alors qu'il y avait énormément cette complicité au moment où on pouvait faire des fils de 3 heures. Mais là maintenant, malgré le numérique, on se rend compte que très vite les gens commencent à discuter entre eux, et c'est particulièrement sympathique parce que c'est pas ce qui se passe en général entre les gens, et là ça glisse facilement, les gens peuvent se parler, et ça je trouve ça très très bien.
2: Est-ce que vous avez eu un film coup de cœur pour l'instant ?
3: Le Parrain 2, parce que je ne l'avais jamais vu.
1: Moi, j'ai revu des films de... Moi, j'ai revu Tati, et Tati me fait toujours beaucoup d'effets. Donc, voilà. Et j'ai revu Le Parrain. Je n'avais pas vu Le Parrain numéro 1. Et j'étais ravie de le revoir, voilà, sur grand écran. C'est-à-dire que ça change tout aussi quand on voit sur grand écran. Donc, je suis très contente pour l'instant.
0: Le film documentaire que je viens de voir, c'est The Irish Travelers, excusez-moi l'accent, c'est vraiment extraordinaire, hein. Extraordinaire, ça le qualifie mal, c'est vraiment très émouvant, c'est un film de proximité, enfin on se sent proche des gens, du réalisateur, parce qu'il était là et puis il a eu quelques questions. Non, c'est vraiment, j'ai beaucoup, beaucoup, c'est un super bon moment, ouais, et voilà.
4: Alors moi, j'en retiens deux, en fait. C'est Finisterrae, un film muet, avec mis en musique hier par 3 musiciennes, mais c'était formidable parce que ça, on suivait bien les personnages, les éléments mers, le vent, tout ça. Le suspense aussi. C'est vraiment, ça parle de l'être humain, et aussi justement Irish Travelers. Et c'est marrant parce que les deux sont, ils touchent au cœur, quoi, parce que ils montrent, c'est des gens qui vivent en dehors de la société dans les deux films, et ils montrent quelque part, nous on a gagné certainement avec la modernité et les jeunes. Mais on a aussi perdu avec dans la vie, dans l'espace, dans la terre, dans la beauté de la terre. Et tout ça, c'est des films qu'il faut montrer, je trouve, parce que finalement, c'est des beaux cadeaux, en fait, à voir et puis à montrer aux jeunes. Et aussi, des fois, il n'y a pas grand-chose à dire, pas grand-chose à faire. Il n'y a qu'à être, et ça nous dit, ces films-là, et c'est ce qu'ils disent aussi. On n'a pas besoin de vouloir trop briller, finalement, on est soi-même.
5: Parmi les festivaliers que j'ai rencontrés, il y avait Johan, qui fait partie du Festival du cinéma à Montréal. Et pour commencer, il va nous expliquer comment fonctionne le Festival du film à Montréal.
6: Alors, le Festival de Montréal, le Festival du nouveau cinéma, c'est un festival qui fonctionne... Un peu comme n'importe quel autre festival ordinaire. On a des compétitions, on a plusieurs catégories. Des catégories pour chaque type de film, un peu les films plus émergents, les films étudiants, les courts-métrages, les longs-métrages internationaux, les films un peu plus expérimentaux. Et puis, principal festival au Québec. Mais il y a une branche de notre festival à Montréal qui s'appelle le Campus Critique. Et ce festival-là veut que... plusieurs étudiants, collégiens, lycéens, peu importe, écrivent une critique. Et la critique qui gagne le prix de la meilleure critique est récompensée par une accréditation et un billet d'avion pour La Rochelle.
5: Et c'est quoi ton lien avec le Festival de Montréal?
6: Alors mon lien, c'est que je me suis inscrit à cette branche-là, le Campus Critique. On avait 2 films à regarder, on devait choisir un film pour rédiger une critique. Et puis on était mentoré par des journalistes, des théoriciens du cinéma, des critiques, pour écrire cette critique-là. On avait un mois pour le faire. Et c'était ça mon lien. Je faisais partie de ce concours-là qui est un peu à part du festival, qui est un peu dans la section jeunesse émergence, parce que le festival a beaucoup une grande partie du festival est d'élever des étudiants ou d'orienter beaucoup de gens

0: qui commencent dans le milieu et de les lier à d'autres. C'est du réseautage en fait, c'est un grand festival de réseautage pour les jeunes. Et c'était ça mon lien avec le festival.
1: Pourquoi est-ce que tu as voulu venir à La Rochelle pour le FEMA ?
0: Alors j'ai gagné le prix, ça aurait été un peu fou de refuser, mais j'ai accepté. J'étais enthousiaste de venir parce que, premièrement, on est toujours curieux de voir ce qu'ils mènent chez nous, c'est toujours une belle opportunité de voyager. Puis vous savez, chez nous c'est beaucoup moins beau qu'ici en France. On a peut-être un peu un héritage des colons bretons qui sont venus chez nous, mais c'est pas, on n'a pas continué de faire aussi bien qu'eux en termes d'architecture. Donc c'est chouette de voir aussi une vie plus lente, un mode de vie plus différent, de voir la mer et de voir des films. On refuse jamais un festival quand on aime vraiment les films. C'est principalement pour ça, pour m'échapper, pour voir des films, pour rencontrer des gens. Et puis voilà, c'est ça.
1: Quelle différence t'as pu noter entre les deux festivals ?
0: Alors, à Montréal, la plus grande différence, c'est les prix. Et je crois que c'est la plus grande différence avec le FEMA et tous les autres festivals qui existent sur Terre. Nous, on a énormément de catégories et chaque catégorie va gagner un prix.
2: Quel film ou quel genre de film tu voudrais regarder sur le festival ?
0: Alors, le genre de film que j'aimerais regarder, c'est juste des films qui me font sentir quelque chose. Peu importe le sujet, peu importe de quoi ça parle, peu importe comment c'est fait. Je crois que l'important, c'est de se sentir réellement dans le moment présent dans la salle, d'être absorbé par ce qui se passe et justement, en sortant de la salle, de ne penser qu'à ça. Ou sinon, que le film t'habite après. Et puis, ce qui est surtout très beau en festival, c'est que tu peux le partager avec tout le monde. Tout le monde est là pour ça, tout le monde veut se parler, tout le monde se parle. Mais j'ai envie de prendre un peu de temps pour parler de Nanni Moretti, je crois, faire un peu prêcher pour ma paroisse. Je crois que c'est rare d'avoir des films aussi simples. Non, mais Nanni Moretti, je suis content qu'il y ait une place aussi importante cette année à La Rochelle. Je crois que c'est un réalisateur qui a une grande sensibilité et qui s'attarde sur les petits moments de la vie, des simples conversations. C'est toujours très léger, toujours en forme de sketch, mais c'est toujours extrêmement touchant. On voit que c'est quelqu'un qui s'inspire vraiment de sa propre vie pour faire ses films et qui va pas vouloir parler de choses qu'il connaît pas. Et je trouve ça extrêmement touchant. Justement, j'ai vu La Chambre du Fils hier, que je recommande à tout le monde. Mais bon, je vous recommande La Chambre du Fils, une œuvre extrêmement sensible, très simple, et puis qui peut parler à tout le monde.
1: Est-ce qu'il y a d'autres films que tu recommandes sur le festival ?
0: Alors, j'ai envie de vous parler de ceux que j'ai vus, mais surtout de ceux que j'ai pas vus et que j'ai très hâte. Je crois que tout le monde devrait absolument aller voir Fior, qui a gagné la Palme d'Or. Je crois que ça, c'est un peu l'incontournable du festival. Allez voir tous les Nanni Moretti, tous ceux qui datent d'avant 2001. Il faut aller voir Les Amants du Pont-Neuf de Carax, bien évidemment. Et puis, il faut, même si c'est pas l'homme le plus super sur Terre, il faut aller voir les films de Woody Allen, je crois, avec Diane Keaton, surtout Annie Hall et Manhattan, qui sont des œuvres qui parlent vraiment à la sensibilité. C'est tellement simple, mais c'est tellement des choses de tous les jours, des conversations de la vie de tous les jours, qui, je trouve, qui sont très surprenantes à voir sur grand écran, vu qu'on a tellement l'habitude de s'attendre à des choses beaucoup plus grandes et beaucoup plus, je sais pas, universelles, d'avoir autant d'intimité à l'écran. Je trouve que c'est toujours un choc, et ça, c'est très inspirant. Et puis pour finir, je crois que La Gradiva, qui a passé hier soir, qui est une œuvre extrêmement, extrêmement surprenante, qui est très, très réaliste, je trouve, dans sa manière de parler des dynamiques de groupe. Et puis, qui est très, très, très beau, aussi très bien filmé. On sent vraiment la chaleur de l'Italie. Et puis, on retombe à l'adolescence. Je crois qu'un très beau premier film pour cette réalisatrice. Donc, je vous conseille.
1: Bah, merci beaucoup de nous avoir accordé ton temps.
0: Merci à vous de m'avoir permis de parler.
1: Merci à Johan pour cette interview. Et maintenant, on écoute Karma Police de Radiohead.

0: C'était Radiohead avec Karma Police. On arrive maintenant à la fin de l'épisode. On va donc faire un petit tour de table. Qu'est-ce que vous avez prévu de voir ce soir, Maël?
1: Donc moi, ce soir, j'ai prévu de voir La Chambre du Fils de Nanny Moretti à la Coursive.
0: Devon, qu'est-ce que tu as prévu de voir ce soir?
2: Nous, on a prévu de voir Intimité au Dragon à 13h45 demain.
0: Et moi, Chloé, vous allez voir la même chose du coup?
3: Exactement.
0: Moi, ce soir, à 19h45, au Dragon, je vais aller voir Ecce Bombo de Nanny Moretti. Et toi, Andrea?
4: Du coup, moi, je vais voir Un meurtre mystérieux à Manhattan, de Woody Allen, à 19h45, à la Coursive.
0: C'est la fin de l'émission. Merci de nous avoir écoutés sur Radio Collège 95.9. C'était au cœur du festival. Vous pouvez nous retrouver à 18h sur Radio ou sur le site radiocollège.fr. On retrouve Au cœur du festival sur tous les réseaux. N'hésitez pas à aller liker sur Instagram. Et nous, on se retrouve demain à 18h pour un nouveau numéro.
5: C'est le nouveau copain que mon père m'a donné. Il s'appelle Gizmo. C'est un mogwai.
6: Salut Gizmo.

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0: Salut tout le monde, on se retrouve comme chaque mois pour votre dose d'antidote. Comment ça va les filles?
1: Ça va, impeccable, merci.
2: Ça va bien.
1: Et toi?
0: Ça va bien. On a réalisé juste avant d'enregistrer que c'était la dernière émission de la saison.
1: Eh oui, ça arrive
0: voilà.
1: Vite.
0: On est un peu triste, mais la bonne nouvelle, c'est que visiblement, on revient l'année prochaine.
1: Bah ouais.
2: Oui.
0: Voilà, ça a été voté à l'unanimité de nous trois.
1: En trois secondes.
0: Bon. Vraiment en trois secondes. Donc voilà, ça ne vous a pas échappé, nous sommes au mois de juin. Je sais pas pour vous, mais perso, pour moi, le mois de juin est le plus intense de ma période d'année.
2: Je suis d'accord.
0: Puisqu'il s'agit du mois des fiertés. Mathilde, qu'est-ce que ça veut dire le mois des fiertés pour toi? Qu'est-ce que ça t'évoque?
2: Ah, alors, je vais pas tout révéler tout de suite, mais c'est l'objet de ma chronique.
0: Ah, bon, vas-y, on garde un peu sous la
2: pédale. S'il te
1: plaît. Allez, on spoil pas, on spoil pas.
0: Et toi, Wendy, qu'est-ce que ça t'évoque le mois des fiertés?
1: Plein de drapeaux colorés, plein de gens qui marchent, plein de gens qui dansent, plein de gens qui font la teuf.
0: La fête, quoi.
1: Voilà, ouais.
2: Ah, okay. Si, j'ai quand même envie de dire.
1: La fête est la rue, et la rue est à nous. Et voilà.
2: J'ai quand même envie de dire des paillettes.
1: Ah oh bah oui,
0: la fête et les paillettes.
1: La fête et les paillettes.
0: Allez, let's go, on part sur ça pour ce soir du coup.
1: Mm-hmm. Bah ouais.
0: De mon côté, je vous ai concocté un petit quiz.
2: Oui.
0: On va pas piquer des hannetons. Et puis, Wendy, petite chronique aussi. On va pas trop en révéler, mais voilà. On allume la marmite.
1: Allez,
0: pour une heure ensemble sur Radio Collège avec l'antidote. Et comme d'hab, pour commencer, c'est les recos podcasts, Mathilde. Quel podcast as-tu à nous recommander? C'est tout. J'ai pas de fin à cette phrase. Au bout de vraiment 5 ans de radio, c'est toujours pareil.
3: Attendez la chute. Je suis triste.
0: Pardon.
3: Non, mais aucun problème. Moi, ça sera les couilles sur la table. J'ai pas copié sur toi, Wendy, mais je sais que...
0: Je ne sais pas combien de fois on a recommandé ce podcast. Je pense qu'on aurait dû tenir un tableau Excel.
3: On aurait pu.
0: Je pense qu'il gagne haut la main.
3: Ouais, c'est clair. On aurait pu faire...
0: Il y a un épisode en particulier ou...
3: Bah, tout à fait. Oui. Tant qu'à faire, on a ciblé. J'étais en train de chercher le nom des invités. Moi, ce sont les deux derniers épisodes, du coup, quand les femmes matent les hommes. Non, c'est pas les deux derniers.
1: Non,
3: c'est pas vrai. Ah oui, il y a Où sont les
0: zombies.
3: C'est une honte.
0: Victoire Soyon, je te lance un appel. Si tu veux venir dans l'antidote, c'est quand tu veux. Voilà, elle n'écoutera jamais ça. Mais
1: Salma Destin, Noémie Titi.
3: Voilà, j'allais dire Naomi et Tal, vous êtes les bienvenus aussi. Hein, surtout, ne vous gênez pas. Donc du coup, c'est en l'occurrence Naomi Titi qui a mené ces deux entretiens avec Pauline Loques qui a réalisé le film Nino et Morgane Tocco qui est photographe et anthropologue qui a fait un livre qui s'appelle Moi aussi je te regarde, regard de femme sur corps d'homme. Et voilà, c'est deux épisodes du coup qui choisissent d'inverser un petit peu leur regard et de parler des femmes qui regardent les hommes et donc on pourrait parler de female gaze. Exactement.
0: Trop bien.
3: Voilà, c'est trop bien.
0: Ok, et toi Wendy?
1: Moi c'est aussi un épisode des couilles sur la table.
0: Mais non, ah, c'est vrai?
3: Mais ouais. Elle l'avait dit avant moi, donc c'est pour ça que j'ai précisé.
1: Mais du coup, alors à moitié parce que le titre me fait rire, à moitié parce que le sujet est très sérieux et que vraiment je trouve ça chouette, qui s'appelle Les couilles sur la droite. et en fait c'est sur...
0: C'est bizarre, elle n'a pas fait Les couilles sur la gauche.
1: Non, elle n'a pas fait encore les... Ouais. Mais en vrai, il y aurait de quoi,
3: ouais,
1: sûrement.
3: Oui, c'est vrai.
1: Et Les couilles sur la droite, c'est en gros la relation entre la virilité et l'extrême droite. Donc qu'est-ce qui est on va dire constituant comme valeur pour l'extrême droite, etc. Et pourquoi la virilité en fait partie et sous quelle forme.
3: Voilà. Mais ça aborde un petit peu, enfin, je sais qu'il parle un petit peu, hein, des antifas aussi.
1: Alors,
3: et de,
1: ouais, ça c'est encore, oui, exact, parce qu'il y en a, il y a eu aussi deux autres épisodes, donc un sur les fachos.
3: Ouais.
1: Et l'autre sur les antifas.
3: Ouais.
1: Donc, justement, virilité et antifa et virilité et fachos. Et du coup, voir comment, en fait, les deux se distinguent, en fait, en termes de, on va dire, d'appropriation de la virilité.
0: Ok.
1: Voilà, super intéressant.
0: Bon.
3: Et toi?
0: Et moi, je vous conseille d'écouter...
1: Les couilles sur la table.
0: non, c'est bon. 26 rues des lesbiennes, qui est une série de portraits sonores. C'est quatre jeunes personnes queer, et je dis jeunes parce qu'elles ont... elles ont 22 ans. Et franchement, je me vois pas du tout, moi, à 22 ans, faire de tels portraits et avoir une telle maturité sur le sujet. Et donc, elles vont à la rencontre d'autres générations de lesbiennes.
3: Trop bien.
0: Et franchement, chaque épisode est plutôt pépite.
3: Ok, ouais, trop cool.
0: Ça.
1: Je note. Trop chouette.
0: Mathilde, let's go pour la chronique.
3: Allez, c'est parti. Alors pour commencer, ça me semble important de faire un petit point étymologie, parce que l'idée ce soir, c'était de parler de la queerness. Et moi, je me suis demandé, enfin ça m'arrive souvent, de me demander si je suis queer. Et je me suis dit, effectivement, avant toute chose, interrogeons-nous sur les racines de ce mot et questionnons la langue quand elle a des choses à nous dire. En l'occurrence, queer à l'origine, c'était considéré comme une insulte. En anglais, ça veut dire bizarre, inadapté, à la marge. Et ça s'adressait particulièrement aux personnes gays, lesbiennes, bi ou trans. C'était l'équivalent de PD, Gwyn, déviant, tordu, dans les années 90 aux États-Unis, en pleine épidémie du sida. Aujourd'hui, les choses ont bien changé et la communauté LGBTQIA+ en a fait son étendard en retournant le stigmate et en donnant au mot queer un autre sens, en en faisant une fierté, la fierté d'être hors de la norme. Les personnes queer, elles se définissent alors comme rejetant la norme de l'hétérosexualité et la binarité de genre. J'ai creusé un petit peu et j'ai vu que la poétesse d'origine mexicaine Gloria Anzaldúa, elle utilisait déjà le terme queer dans les années 70 dans des manuscrits qui n'ont pas été publiés. Et en 1981, dans son livre, attention accent anglais, This Bridge Called My Back, Writings by Radical Women of Color. Et elle dit, je la cite, ici vivent les gens louches, les pervers, les queers, les pénibles, les métisses, les demi-morts, bref, ceux qui franchissent les confins du normal. Moi, quand je me penche sur ce mot, je n'y vois plus du tout une insulte, mais plutôt une revendication, un terme adopté et porté haut et fort comme un réel motif de fierté. Et à juste titre, on peut être fier d'assumer sortir de la norme quand on sait ce que cela coûte. Et la question que je me pose, et je sais que je ne suis pas la seule à me l'être posée, c'est est-ce qu'on peut être hétéro et être queer ? C'est vrai que dit comme ça, ça paraît assez antinomique. Les hétéros ont quand même globalement une paix royale, comme les blancs. Ils sont considérés par la société comme étant la norme, si tant est qu'être normal veuille dire quelque chose, tout du moins majoritaire. Peut-être peuvent-ils laisser cette place à ceux qui en ont besoin, qui ont besoin de place et qui ont besoin d'occuper le terrain. Si je me suis posé la question, c'est peut-être parce que moi, mon entourage amical et affectif est en grande partie queer et que je ne me reconnais pas dans la majorité des scripts hétérocentrés, que je ne relationne pas avec des hommes de manière régulière et suivie. Pour autant, cela reste la réalité de mes désirs jusqu'à ce jour. Et je ne me verrais pas jouer l'imposture de la meuf queer alors que je reste attirée exclusivement par des hommes, paix à mon âme, même si globalement...
0: C'est pas grave Mathilde, c'est un chemin.
3: Je sais, on peut pas dire ça arrive à tout le monde, heureusement. Chemin pavé d'obstacles.
0: Après mais on sera toujours là le jour où tu feras ton coming out. Enfin, si t'as envie d'en faire un d'ailleurs.
3: Ouais, merci de respecter.
0: On te dira juste que il n'y avait que toi qui ne savais pas. Ouais.
3: C'est pire en pire. Voilà, même si globalement, je me tiens quand même assez éloignée d'eux. Je vous propose du coup d'écouter juste l'avis de Kiddy Smile sur cette question.
4: Se dire queer, c'est dire je suis différent et je ne cherche pas à me conformer. Être queer, ce n'est pas seulement une identité sexuelle ou de genre. C'est un choix politique, celui de vivre en dehors des normes, de remettre en question les hiérarchies de genre, de race et de classe, et de militer pour un monde plus inclusif et radicalement égalitaire. C'est pourquoi on ne peut pas être hétérosexuel et se dire queer, même en tant qu'allié. Car être queer, c'est vivre une marginalité réelle, sexuelle ou de genre, et en faire une base de résistance active. Un allié peut être proche de la communauté, solidaire, engagé, mais ne partage pas cette expérience vécue, ni ce positionnement subversif.
0: Il est tellement juste à chaque fois.
1: Il parle bien.
3: Hein. Ouais, c'est pas mal. Hein. Moi, toute la première partie, tout ce qu'il disait, j'étais là. Ah bah oui. Ah oui, c'est moi. Ah bah oui. Puis il y a eu un moment, j'étais là. Ah bah non. Ah bah oui. Non. C'est vraiment, c'était ma tête devant.
0: Chacun sa croix.
3: Eh bah oui. Voilà. Bah non. Bah, en fait, on va pas faire ça. Je voulais, avant de conclure, je voulais vous demander votre avis à vous, du coup, sur cette question, même si bah, c'est pareil, j'ai vu vos hochements de tête, donc je me doute que vous êtes globalement d'accord avec ce qu'il dit.
1: Oui. Vas-y, Cécile.
0: Bah, moi, je me disais, pour moi, quelqu'un de queer, c'est quelqu'un qui laisse justement la place aux minorités, celles qu'il a citées. Et en fait, en l'entendant, je me suis dit, ah oui, mais il y a quand même une histoire de vivre les choses. Et c'est vrai que Bah, c'est indissociable en fait. Enfin, tu peux pas te dire queer si tu vis pas ces choses-là
2: dans ta chair,
0: au quotidien. Ouais.
2: C'est vrai.
0: Et tu peux être le meilleur allié.
2: Complètement.
0: Mais c'est pas grave. Hein.
1: Ceci dit, j'ai vu que les alliés avaient des drapeaux aussi à la Pride.
0: Ah,
1: voilà.
0: Ouais. Ouais. Ah oui, oui, il y en a beaucoup.
1: Il y en a beaucoup.
0: Et bah, moi, ils le sortent une fois par an, donc ça va.
2: Oui. On
0: va
2: pas mais le drapeau, ils sortent le drapeau le même. Oui, d'accord.
1: Non, pas queer. Pardon, allié.
2: D'accord, il y a un drapeau allié.
1: Oui, bien sûr.
2: Ok.
1: Donc comme ça, voilà, tu peux aussi faire ton petit
2: d'accord,
1: drapeau.
2: Super.
1: Mais moi, je voulais rajouter en plus que, alors moi, je sais pas, je suis pas pour le gatekeeping, le machin, le truc, et puis c'est pas à moi de définir qui est queer ou pas. Mais en fait, ce que tu disais tout à l'heure sur le fait d'être à la marge, etc., ça me fait penser à quelque chose que tu pourrais penser comme queer, mais en fait qui est pas du tout relatif aux normes de genre, etc. Et c'est justement, par exemple, les neuroatypies. Mmh. Et je trouve qu'il y a un peu cette espèce de
0: Mais c'est parce que les personnes LGBTQIA+, queer,
1: oui.
0: sont souvent neurotypiques.
1: Oui, tout à fait. Oui, alors ça, il y a un lien indéniable.
0: Indéniable.
1: Et du coup, moi, ça me faisait penser beaucoup à ça aussi, le terme queer, mais je pense que c'est aussi une vision très... pareil, c'est une vision très personnelle, très machin, parce que moi, je pense que je suis rentrée par là parce que j'ai pris conscience de ma neurotypie avant le reste.
0: Okay.
1: Et sinon, on cherchera le drapeau si tu veux voir si les couleurs.
0: Bah je l'ai sous les yeux là. Ah sachez que c'est un drapeau semi-breton, semi-LGBT.
2: Ah, oh purée. Est-ce voilà. que je peux ajouter quelques éléments du drapeau gitan dedans
1: Non. Ou... Ah bah, non pas le hérisson.
0: Non. C'est
2: non, la roue.
0: Globalement,
2: la
0: c'est roue, pas okay. des alliés non plus. Bon bref, c'est un autre sujet.
2: Il y en a.
0: C'est un autre sujet. Ouais.
2: Peut-être je peux être au croisement de tout ça, qui sait.
0: Allez.
2: Créer
0: c'est
2: une
0: ton chemin.
2: Un monstre.
0: C'est à toi de faire le lien.
2: Je suis une créature hybride.
1: Tu feras ton propre drapeau.
2: Voilà, c'est ça, je vais faire ça. Bon, je n'ai aucun doute sur le fait d'être assez bizarre dans mon genre, mais je ne suis pas certaine que cela mérite de créer une nouvelle catégorie pour autant.
1: On ne sait pas.
0: Non, c'est bon, il y en a déjà beaucoup.
2: Voilà, c'est ça. Peut-être, c'est pas... Voilà.
0: Mais en même temps, ça pourrait rassembler les communautés, tout ça.
2: Qui sait enfin,
0: c'est fait pour ça aussi.
2: Voilà, l'intersectionnel.
0: Exactement.
2: Je suis une hétéro déçue et une féministe pas vraiment convaincue que sa radicalité soit franchement compatible avec les schémas hétéronormés du couple traditionnel. J'en inventerai peut-être de nouveaux, ou bien je continuerai d'investir avec force mes amitiés, parce que je suis convaincue que c'est ce que notre société hétérocentrée a bien souvent oublié de valoriser. Et là-dessus, je suis à peu près sûre que, pour le coup, c'est bien ce qui m'unit à cette communauté queer. Préférant donc notre société qui préfère porter au nul couple hétéro comme seul modèle de réussite. Donc on va dire que par là, c'est mon petit côté queer à moi.
1: Mmh. Voilà. Preach.
0: Trop bien. Merci Mathilde. Est-ce que tu as une petite musique à nous partager?
2: Oui, tout à fait. J'aimerais bien qu'on écoute Ne reviens pas de Yamé.

0: C'était « Ne reviens pas » de Yamé.
1: Trop bien, merci beaucoup Mathilde pour cette petite chronique. J'espère que tout le monde y verra plus clair sur le terme « queer ». Et tout le monde fera le petit test du coup. Suis-je ou pas suis-je ?
2: Suis-je ou pas suis-je ?
1: Et allez voir le drapeau allié sur, les internets. Vraiment, c'est
0: j'ai mal aux yeux. Voilà.
1: Très bien, passons au petit point lifestyle, comme j'aime à l'appeler.
2: Allez. Qui moi, sur mes brouillons, est toujours chronique mode.
0: Et moi, point mode.
1: Bon, appelons-la comme on le veut, finalement.
2: Voilà, c'est ça. C'est un bon, voilà.
1: Tu vas nous parler de la jupe.
2: Ouais, pas forcément de la jupe, mais en gros, de la queerness et de la jupe et de mecs hétéros.
1: Ah, ben, let's go, c'est à toi. Ok.
2: Chronique mode, une jupe était queer. Ok, est-ce que vous voyez sur les red carpets comment ils sont habillés, les hommes hétéros?
0: Oui.
1: Oui.
2: Ouais, vous voyez bien la chemise blanche,
1: oui,
2: le costard noir.
1: Comme j'aimerais bien être habillée, quoi.
2: Ouais, mais alors, ils sont genre 15 millions et ils sont tous habillés pareil.
0: C'est vrai.
2: C'est un peu chiant, tu vois.
0: C'est vrai.
2: C'est un peu chiant. Bon, voilà.
0: Après, t'as Timothée Chalamet qui arrive en jupe.
2: Hop, hop, hop, hop. Pas de spoil. Et surtout.
1: Elle lui a coupé
2: le cerveau. Mais j'y vais pas assez. Et surtout, en fait, ça montre juste qu'ils font pas d'efforts.
0: C'est vrai.
1: Hein. Bah, comme dans la vie, hein.
2: Oui.
1: Excusez-moi, à chaque fois les meufs elles sont sapées de ouf. Comme et les mecs ils ont un t-shirt short basket et crocs là.
2: C'est ça, donc en fait on devrait être plutôt contente quand ça change et qu'on voit Timothée Chalamet en harnais pailleté ou un Harry Styles en robe, non?
0: Tout à fait.
2: Bah non, pas tout à fait. Non, parce qu'on va parler de pinkwashing et de queerbaiting ensemble. Alors qu'est-ce que c'est le problème avec les robes sur les mecs alors? Alors aucun en général, vraiment aucun en général, mais sur ces deux personnes en particulier qui ne se définissent pas comme appartenant à la commu LGBTQIA+, ils ont fermement démenti, donc Timothée Chalamet se dit hétéro et Harry Styles, il entretient le flou pour des raisons artistiques. en fait, c'est tout simplement
1: comme
2: du queerbaiting. Donc en fait, c'est s'approprier des codes LGBT pour faire parler de soi et attirer un public pas hétéro.
1: Ah mais comme quoi, hein, avant ça faisait fuir, mais maintenant ça attire.
2: Voilà, mais en fait ça attire parce que tu vois tes codes repris par quelqu'un que t'aimes bien ou quelqu'un qui est célèbre et du coup ça te plaît quoi.
1: Le lobby LGBT.
2: Le lobby LGBT.
0: C'est ça.
2: Toujours. Et en fait, donc quand des marques font la même chose, on parle de pinkwashing. Les deux sont très très liés. Et donc du coup par exemple, l'exemple typique c'est mettre le logo couleur de l'arc-en-ciel.
1: J'ai vu un reel de Pant aujourd'hui, le média Pant, qui disait les marque le 1er juin et il voyait dans son ordi, il changeait juste les couleurs avec le
2: c'est ça, voilà. Donc ça c'est tout bêtement des coups de com et on peut même rapprocher ça du concept de l'appropriation culturelle. C'est en effet vachement plus facile et sécurisant de porter une jupe Gucci en tant que mec hétéro célèbre sur un tapis rouge qu'une jupe de fripe en tant que mec gay lambda dans la rue. Sauf si effectivement tu habites en Écosse. Qu'on soit bien clair, on a quand même très très envie que les mecs commencent à porter autre chose que des costards noirs à l'occasion, et que les meufs le fassent de plus en plus. Par exemple, je pense à Kate Blanchett, Billie Eilish et Zendaya, qui en plus d'être des icônes du style, sont aussi des personnes qui utilisent leur popularité pour défendre la communauté LGBT. Franchement, allez-y, portez de la couleur, portez bien ce que vous voulez, parce que la masculinité et la féminité ne se traduisent plus maintenant par le diptyque pantalon-jupe. En vrai, lâchez-vous, juste arrêtez de faire de la thune avec les codes que vous maîtrisez pas.
1: Comment on appelle ça? Un drop mic?
2: Un mic, ouais. Un mic drop, probablement, je sais pas.
1: Bon, bref, c'est ce que tu viens de faire.
0: Drop the mic.
2: Voilà, j'ai l'impression de faire que râler sur ma chronique lifestyle.
1: Oui, parce que ça te fait du bien, finalement. Nous, ça nous fait du bien.
2: Ok, voilà. Ok, bah tant mieux. Je suis bien contente.
1: Avec ça, sois tranquille. On se fait un petit quiz?
2: Ouais. Allez. J'adore les quiz.
1: Et avant de commencer, j'aimerais bien qu'on écoute un petit son, une petite pastille du Reels d'aujourd'hui, de Marie-Clémence Bordé. Je ne sais pas si vous connaissez, c'est Marie-Clém sur les réseaux sociaux. Elle a un compte Instagram où elle parle d'amour, de parentalité et d'inclusion LGBTQIA+, et de visibilité pour les familles homoparentales. Et c'est la créatrice du collectif Famille qui a été créé pour connecter, soutenir et faire rayonner les parentalités LGBTQIA+.
2: D'accord.
3: C'est le mois des fiertés. Happy Pride Month! Happy parce qu'on célèbre la diversité des genres, des orientations sexuelles et amoureuses. On célèbre les LGBTQIA+. Et à quel point toutes ces identités sont belles et nécessaires. Mais le mois des fiertés, c'est pas que ça. C'est surtout un mois où on rappelle tout le travail qui reste à faire. Oui, pour nos droits. Aujourd'hui, la PMA est encore interdite en France pour les personnes trans et n'est pas accessible pour les personnes racisées. Et pour les autres, les délais d'attente restent encore considérables par rapport à l'étranger. Aujourd'hui en France, une personne LGBT est agressée tous les 3 jours et les guet-apens homophobes ont augmenté considérablement. Aujourd'hui en France, une femme lesbienne sur 3 qui n'a pas porté son bébé ne prendra pas ses congés d'accueil de l'enfant par peur de faire son coming out. Aujourd'hui en France, plus de 6 personnes LGBT sur 10 ont déjà entendu des propos LGBT-phobes au travail. Aujourd'hui en France, plus de 25% des personnes salariées disent qu'elles seraient mal à l'aise si un collègue leur faisait un coming out trans. Aujourd'hui en France, des hommes doivent encore partir à l'étranger faire des GPA hors de prix parce que c'est interdit. Bref, vous l'avez compris, le mois des fiertés, c'est un mois de célébration. C'est un mois où on réaffirme notre fierté d'être qui on est. Mais c'est aussi et surtout un mois où on met la lumière sur tout le travail qui reste à faire. Pendant ce mois de juin, je vais encore vous proposer plein de vidéos spécifiques pour vous apporter des informations et vous sensibiliser sur la diversité et l'inclusion des personnes LGBT. Oui, j'ai mis des paillettes. À toutes les personnes queer qui me suivent, je vous envoie de l'amour et de la force. Et je vous embrasse.
1: Voilà, c'était Marie-Clémence. C'était aussi pour rappeler que le mois des fiertés, c'est pas que la fête et les paillettes. Mmh. C'est aussi donner de la visibilité à ces sujets-là, qu'ils soient moins fun, enfin, qui sont moins fun, clairement. Et voilà, c'était pour poser un petit peu le contexte. Je trouvais qu'elle l'amenait assez bien. Première question ?
0: Oui. Allez.
1: Aux émeutes de Stonewall en 69, deux femmes trans ont été en première ligne et ont cofondé ensuite une organisation révolutionnaire pour les jeunes LGBTQIA+ sans abri. Ouais. Est-ce que vous savez leur prénom ?
2: Enfin, ouais. Marsha P. Johnson et la deuxième était Latina, je crois.
1: Exactement.
2: Rivera ou quelque chose.
1: Ouais, c'est ça. Sylvia Rivera.
0: Bravo. J'avais
1: Bravo.
0: Pas du tout.
1: Ouais. Marsha P. Johnson, femme trans noire, et Sylvia Rivera, femme trans d'origine portoricaine et vénézuélienne, qui étaient meilleures amies. Et elles ont fait front lors des émeutes de Stonewall. Et en 70, elles ont cofondé Star Street Transvestite Action Revolutionaries. Moi aussi, mon accent anglais, pas ouf. C'était l'organisation pionnière qui soutenait les personnes trans sans abri et vulnérables. Et en fait, ces deux femmes ont été clairement effacées des livres d'histoire.
2: Oui.
1: Alors qu'en fait, elles sont au cœur de ce qui s'est passé, quoi. Voilà.
2: La première Pride était une révolte.
1: Et oui, exactement. C'est pour ça qu'on dit la Pride, c'est politique.
2: Oui, tout à fait. Voilà.
1: Bien joué, Wendy. Deuxième question. On va voir si on a bien suivi la chronique de Mathilde. Queer, au départ, c'était une insulte. Aujourd'hui, c'est presque un compliment. Comment on est passé de l'un à l'autre ?
2: Ah, c'est ça la question ?
1: Ouais.
2: C'est les personnes concernées qui se sont réappropriées
0: le stigmate.
2: Le stigmate.
1: Exactement.
2: Qui ont retourné le stigmate.
1: Dans les années 90, des militants ont décidé de retourner l'insulte comme une arme et de la revendiquer. Et c'est ce qu'on appelle la réappropriation. Ouais. Réappropriation, c'est ce que tu as très bien expliqué, Mathilde, tout à l'heure. Troisième question. En 2020, une star d'Hollywood très connue a fait son coming out trans et a changé de prénom. Ah. Qui était-ce ?
0: Et en 2020.
2: En 2020.
1: Alors, si vous trouvez pas, je peux vous donner un petit indice après. Mais...
0: Que c'est l'actrice de comment ça s'appelle ? Juno ?
1: Ouais. Du coup, c'est l'acteur.
2: C'est 2020. Ouais. Je pensais que c'était vachement
1: c'était
2: plus vieux que ça.
1: C'était 2020.
2: Ouais. Okay. Il s'appelle Elliot Page.
0: Et l'anciennement actrice.
1: Okay. Ouais, exactement. Elliot Page qui a fait son coming out trans.
2: Ah, 2020.
1: Et non binaire.
0: Oui,
1: en décembre 2020. Donc, c'est l'actrice, du coup, a joué dans les premières saisons d'Umbrella Academy. Et la dernière saison, c'était l'acteur.
2: Okay,
1: c'était Elliot Page.
2: Ils ont adapté le personnage, d'ailleurs.
1: Et ils ont adapté le personnage et qui fait, d'ailleurs, un coming out trans dans la série. Et c'est superbement bien fait. Ouais. Il a reçu un soutien assez massif du côté d'Hollywood. Donc, ça, c'est plutôt cool. Quatrième question. En 2010, la France a fait quelque chose d'historique dans le monde entier concernant les personnes trans. Est-ce que vous savez ce que c'est ?
0: En 2010.
1: C'est la quatrième et dernière question.
2: Oh. 2010. Je sais pas, la reconnaissance du statut ?
1: Non, le 2010, c'était donc il y a
2: 16 ans. La possibilité de pouvoir changer sa carte d'identité.
1: Toujours pas.
2: Rare.
1: Ça, c'était il y a beaucoup moins longtemps.
2: Ouais.
0: Il n'y a pas une sorte de dépénalisation.

0: Morgan Noam, je ne sais pas si vous connaissez, il est psy, un homme trans psy sur les réseaux sociaux. Et lui, il va vous donner quelques règles pour le mois des fiertés.
1: Je l'ai vu.
2: Ça y est, on est en juin, mais il semblerait que certains d'entre vous aient oublié le règlement. Alors on fait un petit point. Règle numéro 1. Le silence. Voilà. Ce mois-ci, on garde pour soi les questions problématiques et gênantes qu'on s'apprêtait à poser. Règle numéro 2. En juin, tout le monde est bi ou gay. Et si malheureusement, tu n'es ni l'un ni l'autre, déjà, désolé, mais surtout, bah on attend ton coming out. Parce que sinon, comment on est censé le savoir, en fait? Règle numéro 3. Comprends bien que ce mois-ci, la rue, elle est à qui? Elle est à nous. Et donc pas à toi. Allez, ça part. Règle numéro 4. Rappelle-toi que ce mois, il est pas pour toi. Ça va, arrête de râler, t'en as 11 autres. Tout le mois de novembre. Le mois de novembre, je sais pas vous, mais je le trouve très très hétérosexuel quand même. Règle numéro 5. Si tu portes un chino, si tu marches trop lentement sur le trottoir, si tu critiques Mylène Farmer, Lady Gaga ou encore Marguerite de la Starac, bah, désolé de te l'apprendre, mais t'es extrêmement homophobe. Règle numéro 6. Si tu as la chance incroyable d'avoir dans ton entourage tes amis, ta famille, des connaissances trans, eh bien ce mois-ci, tu leur donnes de l'argent. Tu les invites au resto. Tu leur payes des vacances. Sinon, pas besoin de te faire un dessin. Ça veut dire que t'es extrêmement transphobe. Règle numéro 5. Si tu ne regardes pas religieusement la nouvelle saison de Drag Race France comme tu as regardé religieusement la Ligue des Champions, bon bah là c'est clair, t'es homophobe. Ah oui, et une règle complémentaire qui vaut pour tous les mois de l'année. Si tu t'apprêtes à commencer une phrase par « Moi j'ai rien contre les LGBT, hein, mais... » en fait, ce que tu vas faire, c'est que tu vas tourner 7 fois ta langue dans ta bouche, et ensuite tu vas bien la garder fermée. Voilà, pour toute question ou réclamation, n'hésitez pas à laisser un commentaire. Et puis surtout, si jamais j'ai oublié une règle, bah, n'hésitez pas à la commenter juste en dessous.
0: Morgan,
2: allez, bonne Pride.
0: Morgan Noam, n'hésitez pas à aller suivre son compte parce que vraiment, c'est une pépite de visibilité. Il a sorti un livre qui s'appelle « Ceci n'est pas un livre sur le genre ». Que vous posiez des questions ou non, lisez-le. C'est vraiment une bible. Et voilà. Et c'était aussi cette chronique pour donner pas mal de visibilité aux personnes trans, parce qu'ils en ont besoin plus que jamais aujourd'hui dans le monde avec tout ce qui se passe. Je vous propose de finir en musique avec une star de Drag Race France.
3: Ah oui.
0: C'est mon petit chouchou avec le Philippe. Moi, c'était Piche. Voilà.
3: Ah ouais.
0: Et donc, on va écouter Piche. Oh ma Piche.

0: prenez un démonte-pneu parce qu'on va démonter les clichés sur la bisexualité.
1: Oh waouh. Elle s'est dit comment je vais pouvoir faire la morse.
0: OK, alors pour commencer, est-ce que vous connaissez des gens bisexuels?
1: Oui,
0: vas-y.
1: Ah, des gens de
0: Oui, alors non,
1: des,
0: alors,
1: gens connus.
0: Des gens connus.
1: Angèle?
0: Ouais. Mathilde?
2: Attends, faut que je me... Parce que...
0: Si t'en as d'autres...
1: Lady Gaga?
0: Ouais. Oui, bien sûr.
1: Pedro Pascal?
2: Et...
1: On sait pas.
2: Il le dit pas.
1: Ok.
0: Pas confirmé. Malheureusement.
2: J'ai un trou. J'ai écouté un podcast là-dessus. Et ben voilà, j'ai plus rien qui me vient.
0: Il y a des grosses spéculations d'ailleurs sur le fait qu'il soit que gay. Que... avec les gros guillemets,
1: il est que gay, désolé, on a tout fait, il est que gay,
0: beaucoup de meufs.
2: T'es trop forte.
1: Comment ça ouais, mais c'est ma vie, Mathilde. Si je suis pas forte là, je suis forte jamais. Le mec de horrible, ce que je vais faire, mais j'ai oublié son nom. Le mec a chanté au Super Bowl.
0: Ah bon?
1: Bad Bunny,
0: il est bien.
1: Bah, je sais pas.
0: Bah moi non plus, je sais pas.
2: Je crois que là, il a été... En tout... Pour vous, il était quoi?
0: Sacrément hétéro.
2: Ok.
1: Très gay.
0: Ah bon? Voilà, comme ça, on
1: voit. Non, mais de toute façon, moi, dans la vie, il y a des gens, je dis, bon, quand même.
2: Parce que là, il a été vu avec sa meuf, donc effectivement, ouais. J'allais dire, si vous pensiez qu'il était gay, voilà. Effectivement, je pourrais vous dire qui.
0: Voilà. Il était bi.
2: Peut-être que du coup, il est bi. Vous voulez que je cherche? Est-il bi?
0: Mathilde, t'en as toujours pas sorti un
2: non, mais du coup, j'arrive pas à réfléchir.
1: T'es vraiment pas une bonne alliée, t'es pas queer.
2: Vraiment,
1: cette émission.
0: Parce que là, pour le coup, pour l'instant, on a que des noms de meufs. Est-ce qu'il y a des noms de mecs qui vous viennent en tête? Ouais, c'est plus dur. Hein.
1: Ouais, bah, les mecs tout pour, c'est.
2: J'allais dire un truc.
1: Ouais, moi aussi. Je me suis arrêté.
2: Tu crois qu'on aurait dit la.
0: Freddie Mercury?
1: Ah, bah oui.
0: David Bowie?
1: Bah oui, voilà.
0: Christopher Walken aussi. Non, ils sont bi.
1: Oui, mais parce qu'ils voulaient pas dire qu'ils étaient gays à l'époque.
0: Ils sont bi. Christopher Walken a fait.
2: C'est clair.
0: Et Christopher Walken a fait un coming out.
1: Qui c'est Christopher?
0: C'est, tu sais, le gars avec la tête de méchant dans tous les films.
2: L'acteur,
0: L'acteur qui fait vampire tout le temps. Il est âgé, hein, maintenant. Il a une bonne quatre-vingtaine d'années, je pense.
2: Ah ouais.
0: Et dans les années 70, du coup, il a fait un coming out bi, quoi. En disant, oui, voilà.
1: Et
0: tout le monde l'a oublié. Voilà.
1: Toi, t'en connais, Wendy?
0: Ouais. Bah, Freddie Mercury, David Bowie.
1: Pardon, tu l'as dit, vraiment.
0: Il y a aussi Billy Joe Armstrong, donc le chanteur de Green Day.
1: Ah ouais, ok. Oh bah, les gars de...
0: Il y a Frank Ocean
1: Tokyo
0: aussi.
1: Tokyo Hotel, non?
0: Non, pas...
1: Horrible ce que je fais des grosses stéréotypes.
2: C'est clair, du coup, ça part.
1: Ricky Martin.
2: Harry Styles.
0: Gay. Non, bah non, toujours pas.
2: Toujours pas.
1: Bon, bah désolé, les billes.
0: Pas un gros score sur l'échelle de la connaissance bi. Ok, et ben du coup, ce qu'on va faire, c'est qu'on va démonter ensemble des préjugés sur la bisexualité.
2: Allez, let's go.
0: Ok, le premier, le 1. La bisexualité, c'est un effet de mode. Ça vous rappelle quelque chose?
1: Oui, ma vie.
0: Voilà. En fait, selon une enquête Gallup réalisée en 2022, 15% des adultes de la Gen Z s'identifient comme bisexuels aux États-Unis. Ce qui fait quand même une sacrée différence avec il y a quelques années. Par contre, en fait, on ne peut pas forcément parler d'un effet de mode, parce que déjà, d'une, c'est autodéclaratif, et on a peut-être un peu moins de problèmes à se dire bisexuel aujourd'hui qu'il y a 20 ans ou 25 ans. Et
1: oui,
0: encore 20 ans, 25 ans, ça fait... Oh là là, ça fait 2000 déjà. Et en fait, c'est plus... voilà, donc par exemple, il y a quelques décennies, écrire de la main gauche, c'était interdit. Bon, bah, c'est pas pour ça qu'il y a plus de gauchers maintenant, quoi.
1: Pas faux.
0: Voilà.
1: Donc, même chose, comme on peut lire ça,
0: même chose avec... même chose avec les bis, du coup, il y a pas plus... Les personnes bisexuelles ont toujours été là, c'est juste que du coup, c'est plus ou moins caché. Le deuxième, les bisexuels, ça court après tout ce qui bouge. Celui-là, il est sympa aussi.
2: Ça mange à tous les râteliers.
0: Ça mange à tous les râteliers.
1: Oui, mais ça, c'est un peu vrai.
0: Non.
1: Horrible.
0: Est-ce que j'ai vraiment besoin de démonter ce cliché? Allez, je vais le faire. En fait, beaucoup de stéréotypes sur la bisexualité, ça se rapporte à une forme d'hypersexualisation des personnes concernées. Donc, en gros, c'est ça, c'est je fais-toi aux deux râteliers. Et ça, chez les autres, ça provoque des peurs, donc de recevoir des avances et des fantasmes, notamment autour d'une vie sexuelle nécessairement riche, débridée, etc. Donc, en fait, il y a un raccourci qui est fait entre le fait d'être attiré par les hommes et par les femmes et par tout le monde. Voilà. Et bon, fatalement, c'est très stéréotypé. Par exemple, quand quelqu'un se dit hétéro, il n'est pas attiré par toutes les femmes. Ou tous les... Alors, sauf les mecs hétéros,
1: oui,
0: j'avoue.
1: Ouais, j'allais dire, dans les mêmes six, filles, globalement.
0: Peut-être, oui. Prenons les femmes hétéros qui ne sont pas attirées par tous les mecs. Voilà.
1: L'obligation de préciser à chaque fois.
0: La bisexualité, c'est aimer deux genres. Et ben en fait.
1: Bah non, c'est plus riche que ça.
0: Ouais, en fait, maintenant, la bisexualité, c'est un terme parapluie. On appelle ça un terme parapluie qui regroupe plein de sexualités différentes, donc dont la pansexualité, l'homosexualité, la polysexualité, etc.
1: Angèle, en fait, elle n'est pas bisexuelle,
0: elle est pansexuelle. Ouais. Voilà. Donc en gros, pan, c'est vraiment. Tu tombes amoureux de gens, tu regardes pas le genre,
1: etc. C'est la personne, quoi.
0: Voilà, exactement. Et j'ai envie de dire, il y a beaucoup de bis qui sont comme ça. Mais en fait, c'est quand même vachement plus simple de se définir comme bisexuel pour les personnes qui ne sont pas forcément dans la commune.
1: Mais excusez-moi, voilà. Mais qui a inventé le terme bisexuel? Ne serait-ce pas des hétérosexuels qui avaient besoin de définir
0: peut-être,
1: quelque chose?
0: Peut-être.
2: Ces hétéros, alors.
0: Et,
2: il me plaît.
0: Donc voilà, en gros, c'est... Et pareil, petite addition, du coup, c'est pas 50-50. C'est-à-dire, on n'est pas attiré une fois par un mec. C'est pas moitié-moitié. Genre, c'est pas.
1: C'est pas la moitié. Non,
2: 80-20.
0: C'est pas. Voilà, c'est un spectre, c'est pareil. Il y a autant de.
1: Ça dépend de
0: la personne.
2: C'est comme l'autisme, c'est un spectre.
0: Si Pedro Pascal est bi, par exemple, voilà, moi je serais Pedro Pascal sexuel.
1: Oui, mais en fait, c'est fluide, quoi.
0: Tout à fait.
1: Ça dépend de ta période de vie, de ta envie.
0: Donc, non seulement, effectivement, ça peut changer. Non seulement ça peut changer, mais en plus, il y a autant de bisexualité que de personnes bisexuelles.
1: Oui,
0: en vrai.
1: C'est ça.
0: Enfin, voilà. Et celui, le dernier, le 4, qui pique un peu. La bisexualité, ça n'existe plus en couple. Penser qu'une personne bisexuelle se range quand elle décide de se mettre en couple, c'est un stéréotype dangereux parce qu'il participe à invisibiliser les personnes sexuelles et à faire déni de leur identité. C'est important de ne pas confondre orientation et pratique sexuelle. Le fait de s'astreindre à un type de sexualité quand on s'engage dans une relation de couple ne signifie pas renoncer à son identité bisexuelle. Vous ne gagnez pas non plus un badge si vous prouvez que vous avez eu des relations avec plusieurs genres. Voilà, vous avez le droit à l'autodétermination. Voilà. Est-ce que vous avez encore des stéréotypes en poche comme ça à me lancer?
1: Bah, y en a un qui a un peu la peau dure et je vais essayer de l'expliquer le plus clairement possible et le moins dans le stéréotype possible. Mais déjà, il faut savoir que dans la communauté LGBTQIA+, et je vais dire LGBTQIA+, pour être gentille, il y a énormément de biphobie.
2: Ah oui, c'est vrai.
1: Et il y en a une qui a la peau dure, c'est de se dire qu'une meuf bi va aller. Les meufs. Comment je vais expliquer ça?
0: Qu'elle a un passing.
1: Une meuf bi va forcément, à un moment donné, retourner avec un mec.
0: Ah ouais, ok. Ouais.
1: Et qu'elle ne vivra pas une vie avec une meuf.
0: Que c'est une phase, en gros,
1: ouais,
0: entre guillemets. Ouais.
1: C'est pour s'amuser.
2: Ouais, une meuf ne pourra pas la combler.
1: Ouais, c'est pas sérieux, tu vois. Et que finalement, dans sa vie, c'est plus facile d'être avec un mec. Donc, à un moment donné, cette personne retournera avec un mec. Mmh. Ça peut aussi marcher pour les mecs, hein, remarque. C'est la personne
0: c'est
1: du sexe opposé. Du genre opposé, pardon. Mais et je trouve que ça a vraiment la peau dure.
0: Ah ouais, de fou. Et mais c'est tu vois dans le dernier épisode justement des couilles sur la table sur les mecs bi, ils abordent beaucoup, ils abordent pas mal ce sujet. Donc Tamal Desta est son invité qui est aussi un homme bisexuel. Et en fait, ils disent que c'est aussi beaucoup lié aux attentes de la société. Donc c'est plus facile d'être en couple hétéro entre guillemets voilà que le reste. Et aussi pour des raisons statistiques. Parce que en gros, c'est plus facile. Voilà encore une fois, c'est plus facile. Si tu portes pas ton identité sur toi, de crocher, enfin de que quelqu'un crush sur toi,
1: il y a ce genre de truc.
2: Et puis cette biphobie dont tu parles et ce qu'on décrit sur c'est une phase dans la vie d'une meuf d'être avec une meuf, c'est clairement pas que dans la communauté LGBT.
0: Ouais,
2: qu'on va la
0: parler.
1: Mais c'était pour dire que même dans la communauté LGBT, il y a énormément de personnes qui sont transphobes.
2: Ouais. Oui, mais bien sûr.
1: Il y a des gens, notamment les mecs cis gays qui sont à l'extrême droite parce qu'ils ont des privilèges de mecs
0: de blancs et de classe.
2: Il y a plein d'enseignants qui dans des syndicats d'extrême droite.
1: Mais
2: c'est dans le genre complètement absurde.
1: Et en fait, on se tire dans les pattes même dans la commune et c'est vraiment dommage. Ouais. Et sur les avec les personnes qui sont bi, c'est.
2: Mais on pourrait dire de la
1: c'est
2: même.
1: Impressionnant.
2: Ça revient un peu pour moi, ça rejoint un peu quand comment dire, quand il y a des personnes qui on sait aussi que par exemple même des personnes racisées peuvent être racistes et quelque
1: ouais,
2: part
1: oui mais c'est sociétal en fait
2: voilà,
1: parce que pour s'intégrer
2: exactement.
1: Elles ont dû avoir tu ces adaptes, mécanismes là et donc
2: et les oui, rapports de domination bah on va les retrouver dans les communautés LGBT chez les personnes racisées
1: clairement.
2: Enfin en fait c'est
1: ces mécanismes c'est ce qu'on a dit la semaine dernière
2: voilà.
1: Enfin le mois dernier
2: exactement.
1: Pardon parce que nous pour nous c'était la semaine dernière
3: pour nous c'était
1: il y a aussi des violences des VSS dans les, la communauté. Hein,
2: c'est ça. On n'est pas, c'est pas parce que effectivement, on va pas être forcément exempte de toute discrimination, violence.
1: Ah non, pas du tout.
0: Et d'ailleurs, il y a un post super, je trouvais aujourd'hui de Jules Marot. Qui faisait état de ça un petit peu justement sur en gros la culture la cancel culture en gros qu'on a un peu invité dans nos communautés et qu'on applique un peu on va dire avec force et violence parce que en gros on l'applique à ceux qui sont en dehors de la commu parce que voilà mais on l'applique aussi entre nous et j'ai trouvé ça bien de voir comment justement il articulait un peu la réflexion sur ok en fait il y a des gens qui ont le droit de enfin voilà il y a des conditions d'accueil en fait qui sont pas réunies pour que les gens se sentent bien dans les communautés
1: ouais clairement
0: et
1: c'est un gros sujet hein,
0: c'est énorme.
1: Dans les collectifs et tout ça
0: ouais.
1: C'est même parfois les cœurs des sujets de fonctionnement. En fait.
0: Ouais, c'est ça. Et j'ai trouvé ça super, vraiment. Aller voir son dernier post, il est vraiment chouette. Et il fait, je crois que ça s'appelle Les Assises.
1: Ça s'appelle.
0: Ah oui, voilà, tu
1: l'as. Les yeux. Des Assises queer ouais. Sur la culture du call-out
0: ouais,
1: et ses dégâts dans la commune.
0: Ouais. Et il est vraiment super, voilà. Moi, j'ai trouvé ça assez juste de voir. Voilà, de ce qui se passait, etc. Dernière petite note aussi sur tout ce qui est question du passing hétéro, notamment sur les meufs bi, etc.
1: Alors, passing, je ne sais pas si tout le monde est à l'aise avec le terme.
0: Ah oui,
1: ça
0: non,
1: bien
0: exact.
1: De le
0: définir.
1: Si
0: donc,
1: bien,
0: le passing...
2: Même moi,
0: je... Ok, donc, c'était vraiment un hétéro, quoi.
1: Ah, attends, je pensais que c'était...
2: Je ne sais pas quoi dire.
1: Il y a des choses acquises, en fait.
0: Le passing, tout en fait, ça vient... c'est un mécanisme par lequel tu t'intègres à une communauté qui est normale, entre guillemets, alors que toi, tu es queer. Donc,
2: okay.
0: C'est-à-dire que, ou hors la norme. Par exemple, tu peux être métisse et avoir un passing de blanc.
2: Mmh,
0: et là, okay. Si tu es une bille en couple avec un mec, tu as un passing hétéro, en gros. Et c'est un peu ça qu'on reproche
2: d'accord.
0: Souvent, je trouve, aux meufs bi, en tout cas, aux mecs bi, je sais pas, j'ai pas
1: oui,
0: trop.
1: Oui, d'être dans l'hétérosexualité,
0: ouais,
1: enfin, de teindre
0: ça.
1: Sur l'hétérosexualité,
0: ouais.
1: C'est ça que
0: ouais.
1: Tu veux dire.
0: Ouais, c'est ça.
1: D'avoir
0: et,
1: un passing hétéro,
0: ouais,
1: c'est ça.
0: Du coup, okay. Ce qui pourrait, en fait, dire, voilà, en fait, vous êtes pas trop queer parce que vous avez pas d'oppression ou de machin.
2: Mmh.
0: Et du coup, pour contrer ça, je vous conseille vraiment le livre de Camille Test sur Embrasser la bisexualité, où elle fournit plein de statistiques, notamment sur la santé mentale et sur les violences subies par les personnes bi.
1: Ok.
0: Qui sont, c'est pas une super nouvelle, mais en général, il y a des vraiment moins bons indicateurs que les hétéros et que les personnes gays et lesbiennes.
1: Okay.
0: Ce qui est
1: trop
0: surprenant,
1: ouais.
0: Mais en fait, ça démonte un peu ce cliché
1: ouais.
0: Du justement. En fait, on a un passing hétéro, donc du coup, la vie est plus facile pour nous, entre guillemets.
2: Ouais.
0: Un peu ce truc. Voilà. Moi, j'ai fini sur cette.
1: Très bien, trop bien, ouais.
2: Merci.
0: Ces clichés. Vous récupérez les boulons un peu partout, là, c'est bon.
2: On a tout bien déboulonné.
0: On a tout
2: et
0: bien
2: on
0: déboulonné.
2: Va pouvoir,
0: eh ben, écoutez, une musique.
1: Je peux ranger mes démonte-pneus, c'est bon.
0: Oui, tu peux.
1: Bon.
0: Eh ben, on va écouter une musique du coup maintenant qui s'appelle de Chapelle Roanne.

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0: C'était Femininen, que j'ai pas réussi à prononcer, de Chapel Juan.
1: Elle a même pas essayé.
0: Ok, Femininonemon.
2: Bravo.
0: Ouais. C'était pas ça. Bravo. C'était pas ça.
2: C'est pas grave, personne ne le saura.
0: Ok, et ben du
2: merci
0: coup.
2: Merci Wendy pour cette petite chronique.
0: Trop cool.
2: Mathilde, c'est à toi avec le doux instant poésie, le dernier de la saison.
0: Mmh. Let's go.
3: Nous remuons nos lèvres ensemble. Nous embrassons le ciel avec nos bouches avides. Nous avons le goût de la terre dans la bouche et du sang sous nos ongles. La lune est pleine et rouge, nous la mangeons. Dans la nuit noire, elle saigne. Nous attendons la nuit pour nous montrer. Dans la nuit noire, nous n'avons plus peur. Nous plongeons nos mains dans nos béances. Nos ongles sont longs et sales comme ceux des petits enfants. Et nos langues râpent comme les chats. Nous prêtons allégeance, nous rendons grâce, à quoi je ne sais pas. Nous faisons des prières qui n'ont de sens que pour nous. Nous tombons le masque. Nous rêvons de vie de nomades. Nous avons besoin les unes des autres, mais la solitude est désirable. Parfois, nous repeuplons la terre avec des hommes doux et sages. Nous avons continué de croire qu'ils existaient. Je ne sais pas où nous avons puisé cet espoir fou, ni notre foi imperturbable. Nous nous appelons persévérance. Nous ne quittons plus les lieux. Nous restons désormais campés sur nos jambes, solides. Nous sommes la moitié de l'humanité. Nous ne cédons plus le terrain. Nous formons des cercles concentriques, des chaînes d'êtres humaines. Nous sommes au centre des cours de récré. Nous n'avons plus peur du ballon. Nous laissons aux autres les côtés, le préau. Nous sommes à notre place partout désormais, de trop nulle part. Nous ne ferons plus marche arrière. Le mouvement qui nous porte est irréversible.
0: Waouh.
2: Merci Mathilde. Merci pour cette dernière. On va clôturer avec les petites recos culturelles. Est-ce que tu veux enchaîner Mathilde?
3: Allez.
2: Vas-y, let's go. C'est à toi.
3: Alors, je vous parle d'abord d'une série qui s'appelle Eti d'Agaï Lévy, j'espère que je prononce ça bien, qui est sur Arte en replay. Ça raconte la vie d'Eti Ilzum. Pareil, j'ai de gros doutes sur la prononciation. Ça raconte l'histoire de cette intellectuelle juive qui a écrit son journal intime entre 1941 et 1943 pendant l'occupation nazie à Amsterdam, qui a été publié bien après sa mort. Elle est morte à 29 ans à Auschwitz. Et la série, et c'est super perturbant au départ, raconte sa vie, mais est transposée de nos jours.
2: Wow.
3: Voilà, dans l'actualité, quoi. Et d'un Amsterdam en 2026, sous occupation nazie.
2: Okay.
3: Et ben voilà, je dirais...
2: Il y a combien d'épisodes, tu sais ?
3: Il y a 6 épisodes.
2: Eti, ça s'écrit E-T-Y.
3: C'est incroyable. Vraiment, c'est...
2: Okay.
3: Ouais. Et quel génie. Qu'est-ce que c'est malin, en fait, d'avoir fait cette, cette transposition.
2: Tu t'identifies de ouf, quoi.
3: Ouais.
2: Tu t'identifies, pardon.
3: Exactement. Et puis, on se rend compte à quel point ce danger-là est proche de nous.
2: Mmh.
3: Donc, je vous recommande vivement. C'est très, très beau. Dans un tout autre registre, j'ai regardé un film qui a un petit rapport avec un thème qui me tient quand même bien à cœur ces derniers temps, qui s'appelle Les Filles Désirs, de Prince Yakar. J'espère aussi que je le prononce bien. C'est des amitiés dans le sud de jeunes, et notamment comment toutes jeunes filles vont se réapproprier leur sexualité, dans un contexte plutôt très masculin, et c'est très chouette. Ça se regarde bien là, à cette période de l'année. Et pour finir, je vous parle d'un livre qui sera plus en rapport avec le sujet de ce soir, qui s'appelle Un désir démesuré d'amitié, d'Hélène Gianecchini. Là aussi, j'espère que je le prononce bien, et qui parle justement des amitiés queer. C'est magistral.
2: Ok,
0: trop bien.
2: Une longue liste pour cette
3: semaine. Ouais, carrément.
2: Trop bien. Merci Mathilde.
0: Merci.
2: Wendix.
0: Ouais. Du coup, moi, je vais recommander un bouquin qui s'appelle Moi, l'homme politique, j'en fais du compost.
2: Ben, pourquoi pas.
0: Ah oui. Ça a été écrit par Mathilde Viaud, qui est une personnalité politique française lesbienne.
2: Pourquoi on connaît Mathilde Viaud?
0: Parce qu'elle est, elle milite beaucoup notamment sur le droit à l'IVG en Europe. Elle était beaucoup.
2: Ah oui, ok.
0: Voilà, okay. C'était ça. Elle relayait beaucoup. Ça a l'air d'être une super personne et elle a écrit ce bouquin sur, en gros, le sexisme en politique. Voilà.
2: Il a dû bien être accueilli, le livre, je pense.
0: Ouais, je pense, ouais. Et du coup, comment elle était perçue en tant que jeune femme en arrivant au Parlement, comment les gens là-bas nagent dans la plus grande indécence et le plus grand... la plus grande déconnexion à toutes les choses réelles et tout. Et en fait, elle dénonce pas seulement, c'est qu'elle essaye de proposer des pistes en fait pour dire ok, maintenant qu'on a un beau tas de compost, quoi, qu'est-ce qu'on fait pousser dessus.
2: Elle essaye de donner
0: des solutions,
2: de rebondir,
0: ouais, de rebondir, de dire ok, en fait, et il y a beaucoup de choses que j'ai trouvées chouettes. Et puis voilà, j'aime bien ce qu'elle fait en général. Et est-ce que j'ai le temps de rajouter une...
2: Ouais.
0: Du coup, je l'ai regardé récemment. Alors le film est un peu vieux, mais enfin il est pas vieux, mais j'ai regardé Woman Talking.
3: Ah ouais.
0: Il y a pas très longtemps.
3: Ah là là là.
0: Et il m'a.
2: Tu peux expliquer.
3: C'est incroyable.
0: Bien sûr. Le synopsis, c'est que c'est des femmes qui vivent, donc qui sont de nos jours, hein, là aussi encore, qui vivent dans une communauté, tu vois, de type Amish un peu. Donc très repliée sur elle-même, sans technologie. Voilà, une des femmes, par exemple, va marcher à la ville pour un peu dans le secret pour donner de la pénicilline à son gamin. Voilà. Et en fait. Elles se font agresser. Et le film démarre quand elle découvre que c'est des hommes... elle découvre les hommes qui les agressent après leur avoir donné de la... Comment on appelle ça? De l'anesthésion pour animaux, quoi. En gros, pour les endormir.
3: Genre de kétamine.
0: Ouais, voilà, un truc comme ça. La kétamine, c'est l'inverse, mais...
3: Ah ouais, ouais. Ça n'anesthésie pas les chevaux, la
0: kétamine? Non, je crois pas. Ça excite. Et du coup, et en fait, elles se rendent compte que les hommes de leur communauté soutiennent ces mecs et vont... les délivrer et il leur impose de pardonner et elles se réunissent dans la grange et elles disent ok, qu'est-ce qu'on fait maintenant,
3: elles doivent voter
0: ouais. elles votent sur est-ce qu'on part, est-ce qu'on pardonne ou est-ce qu'on reste, est-ce qu'on essaie de faire changer les choses.
2: Je sais pas
0: mais c'est incroyable. Il y a déjà le casting, il est 5 étoiles.
2: Est-ce que tu peux rappeler le titre,
0: oui,
2: s'il te plaît.
0: Woman Talking.
2: Et c'est français-américain.
0: Américain sans doute, okay. Vu les actrices.
2: Ok. Yep. Ok, très bien.
3: Et toi?
2: Est-ce que tu avais autre chose, Wendy?
0: Non, je peux te laisser la place.
2: Eh bien, moi, je ne saurais que vous conseiller de regarder la prochaine saison de Drag Race France sur France Télévisions. Allez Mathilde, tu vas y arriver. C'est la quatrième année, tu vas y arriver.
3: Mais la Coupe du Monde sera pas finie.
2: Non, allez, bon allez, on peut plus rien pour elle.
0: C'est vraiment l'émission où on se dit qu'on peut plus rien pour ça.
3: Je suis pas sûre que je pourrais aller regarder Drag Race au Maroc. J'ai un doute.
2: Écoute, tu verras l'ambiance. Et deuxième roco assez rapide, le Lézard Festival qui a lieu en août. Si vous cherchez un festival queer, lesbien,
3: inclusif,
2: méga inclusif pour le coup. La prog, c'est à la fois des artistes chanteuses, auteurices, poétesses. Il y a plein d'ateliers, il y a du foot, il y a du sport.
0: Tu dis ça pour attirer Mathilde.
2: Mais c'est vrai, il y a atelier foot, écoute.
0: Il y a les dégommeuses.
2: Bref, prenez votre place, je pense qu'il reste, quelques places. Je ne sais pas s'il y a les dégommeuses, mais à mon avis, elles se cachent dans le public.
3: Ça va déboulonner.
2: L'Antidote saison 2, épisode 5, et la saison est terminée pour nous, tout court. La saison tout court est terminée. N'hésitez pas à piocher dans les petits trucs qu'on vous a donné, les trucs et astuces qu'on vous a donné ce soir.
3: Pour mettre de la queerness dans nos veines.
2: Ouais, j'avais marqué laisser infuser la queerness le plus longtemps possible dans les veines.
3: Voilà, c'est le conseil pour cet été.
0: En fait, il va falloir maintenir Mathilde devant Drag Race France.
2: C'est ça, on va l'attacher.
0: C'est comme ça qu'on va faire.
2: On vous donne des nouvelles en septembre.
0: Voilà.
2: Pour réécouter l'émission, rendez-vous dimanche 11h pardon, et mardi 19h et en podcast sur Radio Collège. Et on me glisse dans l'oreillette que cet été, il y aura des rediffs.
3: Ouais.
2: J'ai juste ça à dire.
3: Okay. Pour attendre septembre entre de bonnes
2: mains. Pour bien patienter. On rallumera donc cette marmite en septembre.
0: Oui, parce que sinon il fait chaud là.
2: Je pense qu'on va y arriver.
3: Oui,
2: à faire l'émission
3: oui.
2: De septembre. Et puis on vous fait des énormes bisous. On vous souhaite un joyeux mois de fierté et
3: un bel été.
0: Bah ouais,
3: il va faire chaud.
0: Ouais.
2: Ouais.
0: Et beau.
3: Restez au frais.
2: Gros bisous.
0: Salut.

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0: C'est un immense plaisir pour moi de vous retrouver sur Radio Collège pour ce rendez-vous avec la musique pop-rock de ces 60 dernières années. Pop-rock attitude, c'est aussi l'extended play. Retour aujourd'hui sur la carrière musicale du groupe The Sweet.
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0: Bonjour à toutes et à tous, Alexis avec vous pour ce rendez-vous hebdomadaire avec la musique pop-rock de ces 60 dernières années. Déjà la 200e émission depuis septembre 2022, 400 heures d'émission, 5319 titres diffusés. Toutes les émissions sont d'ailleurs réécoutées sur le site radiocollège.fr via la page de l'émission. Aujourd'hui, 183e séquence Extended Play qui nous replonge dans la carrière musicale du groupe britannique The Suite, le glam rock énergique aux hymnes emblématiques des années 70, à l'occasion du 77e anniversaire d'Andy Scott, guitariste et fondateur du groupe. C'est l'occasion de se replonger dans leur carrière discographique, de retrouver la flamboyance glam rock de Blockbuster et l'énergie explosive de The Ballroom Blitz, tout en redécouvrant des titres parfois sous-estimés mais essentiels comme Hellraiser, Teenage Rampage ou Fox on the Run, qui illustrent la capacité du groupe à transformer la pop des années 70 en une déferlante électrique accrocheuse et hautement spectaculaire. Comme chaque semaine, Frenchitude mettra à l'honneur des talents venus d'autres coins de la francophonie, particulièrement la Suisse, le Québec et la Belgique, même si ce n'est pas toujours en français. Et enfin, Pop Rockitude, ce sont aussi les revivals ou les artistes oubliés des playlists et des radios. On ouvre cette émission d'ailleurs avec le groupe de Human League. On est dans le style de la New Wave des années 80, extrait de leur troisième album Dare, sorti en octobre 81. Le groupe du chanteur leader Phil Oakey, avec à ses côtés le premier album de collaboration avec John Cattrall et Susan Hen Sully, les deux nouvelles chanteuses du groupe. Joe Callis aussi, le guitariste et claviériste, Ian Burden à la basse, Philip Adrian Wright derrière le clavier. Cet album Dare, troisième album du groupe donc, reprenait aussi les plages de Sound of the Crowd, Love Action et le fameux simple Don't You Want Me. Et puis ici, c'était le tout premier simple qui était extrait de l'album, et c'était classé à la 6e place des parades britanniques. Et sorti juste avant le simple Don't You Want Me, qui en fera un succès mondial.
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0: Le 30 juin 2026, nous fêtons le 40e anniversaire d'un album culte de Madonna, l'album True Blue, qui marque un tournant dans sa carrière. Après le succès fulgurant de ses débuts, elle souhaite, avec True Blue, affirmer sa personnalité et élargir son univers musical, mêlant pop, dance et influences latines et italiennes, avec des textes à la fois personnels et accessibles. L'album est enregistré avec la collaboration de Patrick Leonard et Steve Bray, parmi d'autres musiciens et producteurs de studios renommés pour leur sens du rythme et des arrangements. Madonna s'investit pleinement dans la composition et la direction artistique, explorant des sons variés tout en conservant des refrains accrocheurs et une production soignée. True Blue consolide son style et l'impose comme une artiste capable de marier énergie et mélodie. À sa sortie en 1986, l'album rencontre un succès mondial immédiat, se classant numéro 1 dans de nombreux pays et se vendant plus de 25 millions d'exemplaires. Il est simple, la Isla Bonita True Blue deviennent rapidement des incontournables des radios et des clubs, tandis que la presse musicale souligne la cohérence et l'originalité de l'ensemble. L'album symbolise une époque et un style précis de la pop des années 80, où modernité et sens du spectacle se conjuguent avec une identité artistique forte. Un disque qui cristallise l'audace et la créativité de Madonna. Tout de suite, Madonna et la plage, la Isla Bonita.

Andy Scott fête aujourd'hui son 77e anniversaire. Guitariste, chanteur et principal gardien de l'histoire du groupe The Sweet, il naît le 30 juin 1949 à Wrexham, au Pays de Galles. Dans les années 60, il joue déjà dans plusieurs formations locales, notamment de Elastic Band et The Missing Links. Brian Connolly vient, lui, d'Écosse, Steve Priest grandit à Ace dans le Middlesex et Mike Tucker à Harrow. Les quatre musiciens arrivent progressivement à Londres, dans une Angleterre, où les groupes pop se forment de toutes parts après les Beatles et les Who. The Sweet existe d'abord sous le nom de Sweet Shop, avant de devenir simplement The Sweet à la fin de 1968. Brian Connolly assure le chant principal, Steve Priest la basse et les harmonies vocales, Mick Tucker la batterie et Andy Scott rejoint la formation en 1970 après le départ de Mick Stewart. La rencontre avec les auteurs Mick Chapman et Nicky Chinn change rapidement le destin du groupe. Le tandem travaille déjà avec Suzy Quatro et Mudd. RCA offre à The Sweet un contrat et leur premier simple, Funny Funny, sort le 12 novembre 1971. Le titre grimpe à la 13e place au Royaume-Uni et ouvre aussi les portes du marché européen. L'album Funny How Sweet Coco Can Be paraît le 18 novembre 1971. Il atteint la 31e place britannique et installe le groupe dans le paysage glam rock naissant. Le disque est enregistré au Nova Studio de Londres avec le producteur Phil Wailman. Le groupe découvre alors un succès rapide, même si Andy Scott et Mick Tucker souhaitent déjà développer un son plus lourd que celui imaginé par la maison de disques. Les premières tournées britanniques attirent un public adolescent considérable et les apparitions télévisées de Top of the Pops deviennent régulières.

Au printemps 1972, The Suite enchaîne les simples à une cadence impressionnante. Coco sort le 8 avril 1972 et atteint la deuxième place au Royaume-Uni. Le titre entre aussi dans les classements français et allemand. Quelques mois plus tard, Popo Jew confirme cette montée en puissance avec une nouvelle 11e place britannique. Derrière les refrains très pop imposés par Mick Chapman et Nicky Chinn, Andy Scott et Mick Tucker poussent pourtant le groupe vers un registre plus énergique. Sur scène, les concerts deviennent nettement plus puissants que les versions publiées sur disque. Steve Priest adopte un personnage provocateur avec maquillage outrancier et costume extravagant, tandis que Brian Connolly devient l'une des figures les plus photographiées de la scène glam. En 1972, The Suite tourne de manière intense au Royaume-Uni, en Allemagne et en Scandinavie. Les ventes explosent, surtout en Europe continentale. Andy Scott apporte aussi davantage d'idées de guitare et de chœur dans les studios. Cette période reste marquée par les tensions entre l'image très commerciale du groupe et ses ambitions musicales plus dures. Pour répondre aux critiques, The Suite enregistre aussi des faces B composées par les membres du groupe eux-mêmes. Don't Me Wrong All Night ou Need A Lot Of Lovin' montrent déjà les influences hard rock très claires. Les prestations scéniques deviennent plus longues et plus spectaculaires. Mick Tucker attire particulièrement l'attention avec un jeu de batterie très physique. À la fin de 1972, The Suite est déjà l'un des groupes britanniques les plus populaires chez les adolescents, avec plusieurs millions de simples vendus dans le monde. Le succès gagne progressivement l'Australie, les Pays-Bas et l'Allemagne de l'Ouest, où le groupe remplit désormais les grandes salles.

En 1973, The Swede deviennent une véritable machine à succès. Little Willie paraît d'abord en Europe avant de connaître un destin inattendu aux États-Unis, où le titre atteint la troisième place du Billboard. Le groupe découvre alors le marché américain grâce à une tournée importante et plusieurs passages télévisés. Le glam rock britannique commence à traverser l'Atlantique avec David Bowie, T-Rex et Slade. Wigwam Bam, publié le 13 avril 1973, monte déjà à la quatrième place britannique. Andy Scott prend désormais une place essentielle dans le son du groupe, avec des guitares plus agressives et des harmonies vocales très travaillées. La même année, The Swede quitte progressivement l'image du groupe pour adolescents. Les membres souhaitant écrire davantage leur propre matériel et enregistrent des morceaux plus ambitieux. Les concerts deviennent aussi beaucoup plus bruyants que les simples diffusés à la radio. Brian Connolly impressionne par sa voix très haute, tandis que Steve Priest renforce l'aspect spectaculaire du groupe sur scène. Le succès commercial reste énorme. Plusieurs simples dépassent le million d'exemplaires vendus. En parallèle, The Swede enregistre des titres plus lourds comme Sweet F.A. ou Set Me Free, qui annonce l'évolution à venir. Les tensions avec le label et l'équipe Chapman Chin deviennent pourtant plus visibles. Andy Scott explique souvent dans les interviews de l'époque que le groupe veut être reconnu comme une véritable formation rock et pas uniquement comme un produit glam. Cette évolution attire un nouveau public, notamment chez les amateurs de hard rock britannique, qui découvrent progressivement la puissance du groupe en concert.

Le 13 janvier 1973, Blockbuster devient le premier numéro 1 britannique du groupe The Sweet. Le titre chasse Return to Sender d'Elvis Presley de la tête des classements et se vend à plus d'un million d'exemplaires dans le monde. Certains observateurs remarquent immédiatement la proximité du riff avec Gin Genie de David Bowie, mais le succès reste immense. Quelques mois plus tard, Hellraiser atteint la deuxième place au Royaume-Uni. La popularité du groupe atteint alors un sommet européen. Andy Scott développe alors un jeu de guitare plus lourd, inspiré par Jeff Beck ou Ritchie Blackmore. Mick Tucker impressionne avec une double grosse caisse rare pour l'époque dans un groupe de glam. En tournée, la suite partage parfois l'affiche avec Black Sabbath ou Mudd the Hopple, ce qui renforce encore l'aspect rock du groupe. Maureen Connolly devient une vedette de la presse musicale britannique, mais la vie sur la route commence à peser sur l'équilibre du groupe. Malgré cela, les ventes restent considérables. Les simples de cette période s'écoulent chacun à plusieurs centaines de milliers d'exemplaires au Royaume-Uni. The Sweet accumule aussi les passages dans Top of the Pops et les émissions allemandes comme Musikladen. En 1973, le groupe sort également l'album Sweet Fanny Adams, absent du marché américain dans sa version originale. Ce disque montre un virage plus hard rock avec des morceaux comme Not You Don't. Andy Scott et Mick Tucker y imposent davantage leur vision musicale. Cette période marque un tournant important car The Sweet commence enfin à être reconnu par une partie de la presse rock qui les considérait jusque-là comme un simple groupe pop pour adolescents.

L'automne 73 de Suite signe l'un des grands titres de la décennie avec le Ballroom Blitz. Inspiré d'un concert chaotique à Glasgow, le groupe est bombardé de bouteilles par des bandes rivales. Le simple sort le 7 septembre 73 et atteint la deuxième place britannique. Aux États-Unis, il grimpe jusqu'à la cinquième place du Billboard. Plus de 2 millions d'exemplaires sont vendus dans le monde. La batterie de Mick Tucker ouvre le titre avec l'une des introductions les plus célèbres du glam rock. Andy Scott y ajoute des guitares plus tranchantes. En janvier 1974, Teenage Rampage confirme cette évolution vers la hard rock avec une nouvelle deuxième place au Royaume-Uni. La suite attire alors un public plus large que celui des débuts. Le groupe remplit des grandes salles en Europe et en Australie. Steve Priest devient aussi une figure très populaire grâce à son image outrancière et son humour permanent sur scène. Les relations avec Mick Chapman et Dickie Chin deviennent complexes. Andy Scott souhaite que le groupe compose davantage ses futurs succès. En parallèle, la suite poursuivent leur tournée américaine où la concurrence avec Kiss, Aerosmith et Alice Cooper devient plus directe. L'album Desolation Boulevard paraît le 1er novembre 1974 au Royaume-Uni. Le disque atteint la 25e place britannique et contient plusieurs titres majeurs du groupe. Aux États-Unis, une version différente sort chez Capitol Records avec plusieurs simples déjà connus. Cette période reste souvent considérée comme leur apogée commercial et scénique.

milieu des années 70, The Switch cherche désormais à dépasser définitivement l'étiquette glam qui lui colle à la peau depuis leur début. Action, publié le 12 juillet 75, symbolise parfaitement cette évolution. Le simple atteint la 15e place britannique et entre aussi dans le top 20 allemand et australien. Andy Scott y impose un son de guitare beaucoup plus dense, accompagné d'effets électroniques et de voix retravaillées en studio. Le groupe suit attentivement les évolutions techniques utilisées par Queen ou Electric Light Orchestra. Action est extrait de Give Us a Wing, paru le 26 mars 1976. Cet album marque une rupture importante puisque toutes les compositions sont signées par les membres du groupe. Le disque atteint la 4e place en Allemagne et la 9e au Royaume-Uni. The Lies in Your Eyes, lancé en janvier 1976, montre lui aussi un groupe plus ambitieux dans les arrangements et les harmonies vocales. Andy Scott participe activement à la production avec le producteur Louis Austin. Les concerts deviennent encore plus spectaculaires avec laser, décors lumineux et volumes sonores impressionnants pour l'époque. Aux États-Unis, The Switch doit faire face à une concurrence importante qui domine désormais les radios rock FM. Brian Connolly connaît de plus en plus de difficultés vocales après son agression de 1974. Les tensions internes augmentent au fil des tournées et des excès. Malgré cela, il conserve une base de fans très fidèles en Europe continentale, particulièrement en Allemagne et dans les pays scandinaves. Andy Scott reste alors le principal moteur musical du groupe et pousse vers une approche plus mélodique et plus travaillée en studio. Cette période va aussi de suite devenir une influence importante pour toute une génération de futurs groupes hard rock britanniques et américains qui admirent autant les harmonies vocales que l'énergie des guitares.

Operational Rescue, un instant, la plage, She's So Cold, c'est le Rolling Stones, album qui s'est déclassé à la première place des hit parades britanniques, du Billboard américain, mais aussi chez nous. On reste à Londres cette fois pour trouver une formation qui s'est créée 40 ans plus tard, le Razor Light, avec notamment Johnny Borrell, le chanteur leader, guitariste et claviériste, qui a participé juste avant à la formation de Libertines au début des années 2000. À ses côtés, deux Suédois, Björn Agren, le guitariste, claviériste et batteur, mais aussi Carl Dalemo, le bassiste et claviériste, et puis Andy Burrows, qui est le batteur. Cet extrait de l'album Opal Nights, le premier album du groupe qui était sorti en juin 2004. La discographie totale en comporte 5. Le dernier, Planet Nowhere, était sorti après 6 ans d'absence. C'était en octobre 2024.

Razorlight à l'instant. C'était Somewhere Else, simple, qui s'est classé aussi deuxième dans les parades britanniques. Direction des États-Unis cette fois, pour retrouver Mary Gobet alias Eloise Langsfert avec un extrait de son tout premier album. Elle commence à créer en 2022 avec un premier simple, You Touch, et puis toute une série d'autres simples. Elle s'installe ensuite à Londres et il sort ici, c'est en mai tout récent, il y a à peine deux mois, l'album Ray Star, Rockstars, Mary Gobet avec You Got What You Wanted. Yeah.

Institute s'ouvrait ici avec un groupe originaire de Gand, en Belgique. Ils sont fondés il y a précisément 30 ans maintenant, autour de Jasper Steveling, le chanteur et guitariste. À ses côtés aussi, David Dupré, guitariste, Philip Ross à la basse, Steven Van Havre derrière la batterie. Jasper Steveling, donc le chanteur et guitariste, commence aussi sa carrière solo à partir de 2012, extrait ici de leur deuxième album All Is Quiet Now, sorti en mai 2002. Harrits, c'était le simple You Are. Direction cette fois le Québec pour retrouver Extério, une formation originaire de l'île Bizarre au Québec même, extrait de leur troisième album Monstre, sorti en 2008. Extério, c'est Nicolas Desormeaux à la guitare, Daniel Meyrand derrière la batterie, Sylvain Bolduc à la guitare et Jesse Fox à la basse. D'extrait de cet album, donc le titre Le Seigneur des Agneaux.

Après le groupe québécois Extérieur, direction cette fois la Suisse, Genève précisément, pour retrouver Fauve alias Nicolas Julliard, extrait de son quatrième album Blizzard, sorti en janvier 2016, on trouve Fauve avec la plage Haut les Cœurs.

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l'instant, les oubliés des playlists et des radios, pas spécialement Elvis Presley, mais le titre Way Down, qui sera sans doute un de ses derniers grands succès en simple, extrait de le dernier album Moody Blue, sorti en juillet 1977, alors que Elvis Presley nous quittait le 16 août de la même année, à l'âge de 42 ans. Extrait donc de cet album, classé 3e place au Royaume-Uni, 3e place au Billboard américain. Le simple Way Down se classera aussi premier au Royaume-Uni. Elvis Presley, alias le King of Rock and Roll, et aussi le père de Lisa Presley, qui nous quittait très récemment, c'était en janvier 2023, à l'âge de 54 ans. Ce sera Way Down, la dernière chanson de son vivant, et aussi un simple qui sortira à titre posthume. On poursuit avec une chanteuse britannique dans un style plutôt américain, blues, rock, rock, soul, blues, pop. C'est Joan Shaw Taylor. On a déjà eu l'occasion de l'écouter à plusieurs occasions. On retrouve ici un extrait de l'album Heavy Soul. L'album était sorti en juin 2024 avec des plages comme Hold Away From America, Black Magic, Wild Love ou Change of Heart. Album produit par Kevin Shirley, qui a travaillé également avec des groupes comme Aerosmith, Led Zeppelin ou Iron Maiden. Cet album marque aussi une évolution vers un son plus rock et soul moderne. John Shaw Taylor tout de suite avec Sweet Little Lies.

Par quasi-tout, toujours au serré du collège. À l'instant, c'était John Shaw Taylor avec Sweet Little Lies. On reste au Royaume-Uni, à Londres, cette fois pour retrouver les Girls Aloud, une formation qui s'y est fondée en 2002, précisément, dans la pop rock, la teen pop aussi. C'est aussi précisément aujourd'hui l'anniversaire de Cheryl Tweedy, la chanteuse du groupe. Elle fête ses 43 ans à ses côtés. Nadine Coyle, Sarah Harding, Nicholas Roberts et Kimberly Walsh, tous ici dans l'extrait d'album What Will the Neighbors Say, ce deuxième album du groupe qui en comprenait aussi les plages de Snow, I'll Stand By You, on écoutait à l'instant le Nove Machine. Le simple s'était classé à la deuxième place des hit-parades britanniques. L'album aussi était produit par Brian Higgins, qui avait collaboré aussi avec la Sugar Babes, la Pet Shop Boys ou même Kylie Minogue.

L'émission du jour touche tout doucement à sa fin. On se retrouve mardi prochain entre 20 et 22 heures pour une nouvelle édition de Pop Rock Attitude. L'émission sera rediffusée ce jeudi entre 16 et 18 heures, mais aussi samedi entre 18 et 20 heures. Très bientôt, vous pourrez retrouver la liste complète des titres diffusés sur le site radiocollège.fr via la page de l'émission, où vous pourrez également réécouter les émissions de semaines précédentes. La semaine prochaine, notre séquence Extended Play mettra à l'honneur Ringo Starr à l'occasion de son 86e anniversaire. L'occasion de se replonger dans sa carrière discographique, de retrouver l'élan pop irrésistible de It Don't Come Easy et le succès international de Photograph, tout en redécouvrant des titres atypiques, souvent oubliés comme Rock My Brain, qui révèlent la diversité étonnante d'un parcours solo oscillant entre country, pop et collaboration prestigieuse, loin de son image initiale de batteur des Beatles des années 60. On referme cette émission avec le groupe australien The Church, extrait de Gold Afternoon Fix, album sorti en février 90. Tout de suite le titre Metropolis. D'ici là, plus que jamais, prenez soin de vous, de ceux qui vous entourent, et excellente semaine.

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